Eh bien, fin de la première partie de notre coin classique. Nous avons entendu le concerto de Aranjuez de Joaquín Rodrigo, interprété par Paco de Lucía et son sextet. Il s'agit de l'orchestre de Cadaqués en live aux États-Unis. Nous allons poursuivre et terminer avec Iberia d'Isaac Albéniz, interprété par Paco de Lucía, José Mada Bandera et Juan Manuel Canizares. Trois mouvements également, Triana, El Albarén et enfin El Puerto.

enregistré en 1998 aux États-Unis. Vous venez d'entendre de Paco de Lucía et son orchestre, le Sextet Orchestra de Cadaqués, entendre, en tout cas interpréter, d'Isaac Albéniz, Iberia. Et en première partie de ce coin classique, nous avons entendu le concerto de Aranjuez de Joaquín Rodrigo. Et c'est la fin de notre coin classique. Et c'était le coin classique.

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1: Amis auditeurs, bonjour. Je suis heureuse de vous retrouver à l'écoute de cette émission. Nous avons démarré l'analyse de la parabole du bon samaritain en compagnie de Christophe Selmar. Je vous rappelle que cette parabole, vous pouvez la retrouver dans votre Bible, à l'évangile de Luc, au chapitre 10, les versets 25 à 37. Christophe Selmar, bonjour.
2: Bonjour Dani.
1: La dernière fois, nous avons montré de quelle manière Jésus, que l'on voulait piéger, a piégé en fait, en quelque sorte, le docteur de la Bible, qui s'est retrouvé effectivement pris à son propre piège. Il s'est trouvé renvoyé à ce texte de la loi qu'il était supposé bien connaître. Tu aimeras ton Dieu et tu aimeras ton prochain. Cette histoire s'appelle le bon samaritain. On va peut-être aujourd'hui aussi découvrir qui est le bon samaritain.
2: Alors, les samaritains étaient à l'époque de Jésus des personnes exécrées. L'insulte par excellence pour blesser quelqu'un, c'était de le traiter de samaritain. D'ailleurs, les pharisiens n'ont pas hésité à insulter Jésus en lui disant « Tu es un samaritain et tu as un démon dans ton cœur. » Voilà. Pourquoi cette haine? Les samaritains étaient considérés par les juifs comme étant des bâtards sur le plan de la race et des bâtards sur le plan religieux. Pourquoi? Parce que au 8e siècle avant Jésus-Christ, l'empereur assyrien Sargon avait conquis le royaume d'Israël, le royaume du Nord. Vous savez qu'il y avait à cette époque, il y avait deux royaumes d'Israël, le royaume d'Israël proprement dit, le royaume de Juda. Sargon, l'empereur assyrien, prend le royaume du Nord. Il déporte 27 320, nous dit la Bible, de l'élite juive, et il laisse les gens les plus méprisables dans la région de Samarie. Alors la région de Samarie, c'est une région qui se trouve entre la Judée et la Galilée. Et en allant de Judée en Galilée, il faut nécessairement passer
1: par
2: la Samarie. Et dans cette région de montagne, Sargon avait laissé de simples paysans. Et voilà qu'ils se révoltent. Et Sargon, pour les punir, décide de les dénationaliser et il fait venir de Babylonie, d'Arabie et de d'autres régions de son empire des colons qui viennent là et qui ont pour but de les acculturer. Ils amènent aussi leurs dieux. Et voilà qu'au fil des siècles, bien sûr, les colons païens et les juifs s'allient. Ils perdent donc la pureté de la race juive. Ce sont donc des gens mixtes, à la fois d'origine babylonienne et juif, mais aussi ces colons amènent leurs dieux.
1: Ils donc toute une question de culture à ce moment-là.
2: Le projet, c'était de les acculturer et de faire des Samaritains une nouvelle race et une nouvelle religion. Alors, bien sûr, quand les Juifs vont revenir de leur propre déportation plus tard avec Zorobabel, ils vont considérer que ces Juifs acculturés, ayant perdu la qualité de leur race, ils vont les considérer comme des impurs, comme des gens méprisables à ne pas fréquenter. Ils vont même refuser que les Samaritains les aident à construire leur propre temple qui avait été détruit par Nabuchodonosor en 586.
1: Et pourtant, à l'origine, c'était le même peuple.
2: C'était le même peuple, mais ce peuple va trahir la pureté de la race juive en s'alliant bon gré mal gré avec les Babyloniens colons qui vont venir en Samarie, et ils vont surtout accepter une sorte de syncrétisme religieux où ils vont mêler le culte à l'Éternel avec le culte des divinités païennes. Autrement dit, ils sont doublement fautifs et impurs par leur race et par leur pratique religieuse.
1: Donc, donc beaucoup de mépris de la part des vrais juifs, si j'ose dire. Et ce sont précisément ces vrais juifs qui cherchent à s'attaquer à Jésus et qui lui font un procès d'intention.
2: Exactement.
1: Alors cette découverte de la vérité, on va la voir après quelques notes de musique pour voir de quelle manière donc Jésus remet les choses à leur place.

0: retrouvons donc, je le rappelle, avec un Jésus qui renvoie un docteur de la loi à sa loi, qui est un petit peu son livre de chevet, sa raison d'exister. Et il va être question des Samaritains. Peut-être faudrait déjà-t-il parler de l'histoire, Christophe Selmar, et de nous expliquer comment cette histoire peut nous toucher.
1: Alors, placer ce docteur de la loi devant ses responsabilités, Jésus l'amène à dire qu'il faut aimer Dieu et son prochain comme soi-même. Alors, est-ce que un Samaritain peut-il être considéré comme notre prochain? Voilà. Mm-hmm. Autrement dit, est-ce qu'un homme qui n'est pas de notre race, qui n'est pas de notre religion, qui n'est pas de notre caste, peut être considéré comme étant le prochain? C'est une problématique très sérieuse, très actuelle aujourd'hui, où il y a tellement de conflits de religion, des conflits de race, des conflits aussi dans chaque quartier, au niveau des classes sociales différentes. Est-ce que l'autre, qui est différent de moi, peut-il être considéré comme mon prochain? Et Jésus va raconter donc à ce pharisien, qui est véritablement imprégné de pratiques religieuses, de bienséance, de rites, car c'était ainsi que le pharisien concevait la vie éternelle, et non pas dans une dynamique de vie, de relation à l'autre. Jésus racontait une histoire que nous trouvons justement dans l'évangile de Luc, à partir justement du verset 29.
0: Luc 10, donc.
1: Verset 29. Voici ce que dit Jésus au docteur de la loi. Fais cela, aime ton prochain comme toi-même et tu vivras. Mais lui voulant se justifier. C'est très important de comprendre que la question, c'est un acte de justification. D'accord, aimer son prochain, mais faut-il aimer n'importe qui, ce qui n'est pas de notre religion, de notre race? Et Jésus va raconter cette histoire. Un homme descendait de Jérusalem à Jéricho. Il tomba au milieu de brigands qui le dépouillèrent, le chargèrent de coups et s'en allèrent, le laissant à demi mort. Un sacrificateur qui, par hasard, descendait par le même chemin, ayant vu cet homme, passa outre. Un lévite, qui arriva aussi dans ce lieu, l'ayant vu, passa outre aussi. Mais un samaritain, qui voyageait, étant venu là, fut ému de compassion lorsqu'il le vit. Il s'approcha et banda ses plaies en y versant de l'huile et du vin. Puis il le mit sur sa propre monture, le conduisit à une hôtellerie et prit soin de lui. Le lendemain, il tira deux deniers et les donna à l'hôte, et dit « Aie soin de lui, et ce que tu dépenseras de plus, je te le rendrai à mon retour. » C'est la fin donc.

0: Pas très difficile de voir que le Samaritain a effectivement manifesté de l'amour pour cette personne en difficulté. Mais j'imagine que lorsque Jésus lui a dit « va et fais de même », c'était tout un bouleversement chez ce docteur de la loi.
1: Et je crois que c'est là la force pédagogique du Christ, c'est de mettre ses auditeurs dans une réflexion qui interpelle, qui bouleverse, dont le but est de nous faire réfléchir pour changer notre mentalité afin de viser ce qu'on appelle une métanoïa, c'est-à-dire une autre forme de pensée, une repentance. Et cet homme est certainement parti en se disant, bien, j'ai posé cette question pour l'éprouver, et maintenant moi, je suis drôlement éprouvé dans mes convictions. Et c'est, je crois, aussi dans cette perspective que Dieu veut que nous lisions la Bible, afin que nous soyons éprouvés dans nos convictions, afin de les tester. Est-ce que ma foi religieuse, est-ce qu'elle est extérieure, faite de convenances, de pratiques, de rituels, ou bien est-ce que elle touche le plus profond de mon cœur, et est-ce qu'elle a une dynamique de vie, celle que Dieu veut, pour que je sois justement en phase vis-à-vis de Dieu, en phase vis-à-vis de l'autre, en relation avec lui, en relation avec le prochain. Et c'est dans cette perspective-là qu'il y a une vie possible, car Jésus dit, fais cela et tu vivras. L'exemple qui est donné, c'est un homme qui a osé prendre des risques dans un contexte extrêmement dangereux, parce que la route qui descend de Jérusalem à Jéricho est une route, effectivement, avec des ravins, des gorges,
0: et a priori des bandits.
1: Et il y avait régulièrement des
0: agresseurs, des
1: bandits. Jésus, ici, ne fait que évoquer un incident qui survenait régulièrement, et que les auditeurs, c'est des auditeurs de cette parabole, connaissaient bien. Il y avait un grand risque.
0: Vous pouvez comprendre facilement.
1: Un grand risque à aller de Jérusalem à Jéricho. C'était une route infestée de malfaiteurs, et il était d'actualité de rappeler les dangers d'un tel voyage.
0: Alors, ce docteur de la loi, il a été pris un petit peu sur le terrain qui lui était familier, la loi, et on le voit en fin de cette parabole renvoyé dans un monde qui lui est un petit peu étranger, qu'il va lui falloir apprendre à découvrir.
1: Un monde qui lui est étranger, mais en même temps très connu, parce que le docteur de la loi avait pour but d'être les interprètes de la loi. Pour qui ? Pour les scribes, et pour les lévites, et pour les sacrificateurs. Il va leur montrer que lui, qui est le garant de la loi, qui s'applique par les scribes et les sacrificateurs, regardez ce qu'ils font par rapport à ces Samaritains qui sont méprisés et accusés de bâtards raciales et de bâtards religieux.
0: Donc il y a encore des éléments à découvrir pour nous, ici et maintenant. Christophe Selmar, je vous donne rendez-vous pour une prochaine émission. C'était Parabole, des histoires surprenantes racontées par Jésus qui nous permettent de mieux comprendre notre vécu avec ce Dieu que nous cherchons à mieux connaître. Je vous rappelle qu'actuellement il s'agit de la parabole du bon samaritain que vous pouvez lire dans votre Bible, dans l'évangile selon Saint Luc au chapitre 10, les versets 25 à 37. À bientôt.

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1: Bonjour à toutes et à tous et bienvenue dans ce moment d'information locale sur Radio Intervalle. Nous partons aujourd'hui en Lozère du côté de Langogne et Mende. Mais juste avant, je voulais vous signaler que le festival des Tours du Monde, c'est vendredi et samedi pour les deux grandes soirées à Chanac. Ce vendredi, vous retrouverez les groupes Poplité, Tarakna, Fatoumata Diawara et Maya Kamati. Et demain samedi, Carlos Valverde, Barut, Couscous Clan est invité en hommage à Rachid Taha et pour terminer, Las Panteras. Les deux grandes soirées de Détour du Monde, c'est ce week-end à Chanac. Pour toutes les autres animations du côté de Mende et de Langogne, on retrouve nos correspondantes dans les offices de tourisme. On commence avec Valérie.
2: Bonjour, voici les animations du mois de juillet à Langogne et les alentours. Du 14 juillet au 13 août, animation pêche et nature, les mardis et jeudis, de 9h à 12h au lac de Naussac, pêche au cou en lac, initiez-vous au plaisir de la pêche au cou au Mas d'Armand, proposée par la compagnie des guides de pêche de Lozère et le guide de pêche Jérôme Boire. Mardi 14 juillet et mardi 21 juillet, train des gorges du Haut-Allier, embarquez avec l'association AP 2800 dans le train bleu du Sud pour découvrir les gorges de l'Allier sur la mythique ligne des Cévennes. Circulation aller-retour entre Langogne et Langeac à travers les gorges du Haut-Allier. Départ 8h50 en gare de Langogne. Arrivée 10h25 en gare de Langeac. Temps libre sur Langeac et retour à Langogne pour 18h40. Du vendredi 17 au dimanche 19 juillet, Chambon-le-Château en fête, au programme des apéritifs musicaux animés par Mathieu Fournier, abrivado, taureau-piscine, repas, bal et grand feu d'artifice le dimanche pour clôturer ce week-end festif. Samedi 18 et dimanche 19 juillet, triathlon Langogne-Naussac. À partir de 9h débutera la 11e édition avec un week-end 100% sport et adrénaline, un week-end familial et convivial où chacun aura son format, une natation grandiose dans le lac de Naussac, des parcours vélo et VTT au cœur de la Margeride, une course à pied portée par l'ambiance unique sur le sentier de berge au bord du lac de Naussac. Format pour tous, du débutant au confirmé, et cette année, une nouveauté, le challenge national des ligues de paratriathlon. Dimanche 19 juillet, Chastanier en fête à partir de midi, repas jambon à la broche avec animation musicale. Lundi 20 juillet, flânerie bucolique de 10h à midi au lac de Naussac, lecture insolite. À travers les histoires et les sentiers, Karine et Olivier vous partagent des histoires autour de la faune et la flore, organisées par la médiathèque départementale de Lozère, en partenariat avec la médiathèque du Haut-Allier Margeride. Du mardi 21 au vendredi 24 juillet, Festival Interfolk 48, Festival de musique, chant, danse et culture du monde, 25e édition. Cette année, nous voyagerons le mardi avec la Serbie, le mercredi l'Indonésie, jeudi Tahiti et vendredi Nouvelle-Zélande. Rendez-vous à 21h, salle polyvalente. Mercredi 22 juillet, rallye vélo. Ce rallye emprunte des petites routes et des chemins larges. Il s'agit d'aller d'un point à un autre en 4 étapes, en résolvant des énigmes et en répondant à des questions tout au long du parcours. Par équipe de 2 à 5 personnes, rendez-vous 10h30, salle des fêtes de Rocle et retour vers 18h avec proclamation des résultats. Pour de plus amples renseignements, vous pouvez contacter l'Office de tourisme de Langogne au 04 66 69 01 38 ou rejoignez-nous sur nos réseaux sociaux à Langogne Tourisme. Merci.
3: Bonjour. Bonjour, Claire Noé, secrétaire de direction à l'Office de tourisme de Mende, et je vais vous annoncer les animations pour ce mois de juillet avec tout d'abord l'exposition, celle des peintures de Gauthier Bruel. Ce sera du 16 juillet au 14 août, hein, c'est gratuit. L'exposition prend à ses quartiers à la médiathèque Lamartine. Gauthier Bruel, donc artiste peintre, mendois, utilise divers médiums comme la peinture acrylique, la peinture à l'huile et l'encre, et il travaille par série selon son inspiration et ses recherches dans le monde de l'art et de la nature. Donc vous pourrez donc apprécier cette exposition à la médiathèque Lamartine à partir du 16 juillet. Le musée de Givaudan retrouve une visite, cette fois-ci elle s'appelle Visite sans dessus-dessous. Ce sera samedi 18 juillet à 14h30. Louis, l'odorat, le toucher, le goût, la vue. À chaque étape, un sens est en éveil pour découvrir le musée de Givaudan. Cette visite dure une heure, de 0 à 5 euros, selon les âges bien sûr, et c'est sur réservation au musée du Givaudan. Ensuite, vous pourrez donc soit munir vos baskets ou alors rester sur les bancs à côté pour encourager les coureurs puisque le semi-marathon Marvejols-Mende revient dimanche 19 juillet avec un départ de 9h donc pour les coureurs depuis Marvejols avec une arrivée prévue des premiers coureurs vers 10h sur la place du Foirail. Donc Sectepro fait partie des courses françaises reconnues comme calendrier international. Et pour cette 53e édition, des athlètes de renommée nationale et internationale, mais aussi des coureurs anonymes, aussi valeureux, s'avanceront pour cette course de légende. Donc, c'est organisé par l'association AS Marvejols-Mende. Voilà. Et puis, il y aura aussi un concert d'orgue. Cette fois-ci, ce sera lundi 20 juillet à 20h30. C'est un concert proposé par Christopher Ainsworth, organiste titulaire de la cathédrale Saint-Nazaire de Béziers. Il y a notamment Dominique Bougard et Nicolas Planchon, qui sont trompettistes. Au programme, il vous propose Purcell, Vivaldi, Jean-Sébastien Bach, Delibes, Fumagalli et d'autres. Et c'est proposé donc par des amis de l'orgue et de la cathédrale de Mende dans le cadre du festival Les Lundis de l'Orgue. La participation est toujours libre pour ce concert et bien sûr, c'est la cathédrale Notre-Dame et Saint-Privat de Mende. Ensuite, le mardi 21 juillet à 9h45, il y aura une sortie en forêt avec l'ONF. C'est proposé par l'Office de tourisme de Mende. C'est une sortie gratuite, donc vous pouvez vous inscrire jusqu'à la veille au soir auprès de l'Office de tourisme. La durée de 2 heures, c'est accessible aux familles. Attention, tenue et chaussures adaptées pour la marche. Donc vous pourrez vous laisser guider au cœur de la forêt pour une randonnée découverte de 4,5 km à peu près, en compagnie des animateurs de l'ONF qui vous aborderont les thématiques, l'origine de la forêt, le métier de forestier, la sylviculture ou la botanique, que sais-je encore. Donc ce sera pour vous l'occasion de découvrir un petit peu plus le domaine de la forêt. Voilà, ce sera donc, je le répète, mardi 21 juillet à 9h45. Et c'est le matin, donc. Sachez aussi, donc, il y a une autre audition, cette fois-ci, ce sera celle des élèves de l'Académie, Salle Urbain 5, ce sera mercredi 22 juillet à 20h, c'est gratuit, un concert de l'orchestre et des ensembles, et c'est organisé par l'Académie internationale de musique et de danse de la Lozère. Alors, donc, je vous propose de retrouver toute l'animation, donc, soit en nous appelant au 04 66 94 00 23, ou bien sûr en consultant notre site internet sur www.mende-coeur-lozère.fr. Et d'ici là, je vous souhaite donc de passer un très bon mois de juillet.
1: Merci à Claire Noué ainsi qu'à Valérie pour les offices de tourisme en Lozère. Restez bien sur Radio Intervalle pour connaître toute l'actualité près de chez vous.
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1: Académicien et même chancelier de l'Académie française, André Roussin, auteur de nombreuses pièces de théâtre à succès, est invité à l'Élysée. Impressionné par cet honneur, Roussin se présente donc et la gorge un peu serrée décline péniblement ses noms et titres à l'oreille de l'huissier chargé d'annoncer les invités. Ce qui lui vaut d'entendre l'homme lancer d'une belle voix profonde « Monsieur André Roussin, chansonnier de l'Académie française ». Si au fil des siècles on n'a jamais chanté à l'Académie, une tradition veut que l'on s'y déchire à belles dents et que les 40 qui ont souvent dû payer de bien des courbettes leur élection prennent un malin plaisir à faire subir le même sort aux prétendants au titre. Zola, chef de file des écrivains naturalistes et peu enclin aux courbettes, réussira le tour de force de voir sa candidature refusée 24 fois. Les immortels, fronçant le nez sur ses romans jugés trop crus, ne mâchent pas leurs mots. Le comte de Lille le surnommera le porc épique. Aurélien Scholl enfoncera le clou en concluant « Zola à l'Académie ? Allons donc, c'est impossible. Au lieu de fauteuil, il lui faudrait une chaise percée. » Ces messieurs à l'habit vert cachent sous leur bicorne de bien féroces pensées qui parfois leur échappent. Claudel va tenter en vain de convertir André Gide, qui est protestant. Un jour, au restaurant, on apporte dessert, des crêpes arrosées de cognac qui flambent joyeusement. Le regard allumé, Claudel murmure « Quand Gide sera en enfer, il lui arrivera la même chose. »
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0: Nous voici aujourd'hui à Saint-Germain-de-Calbert, en Cévennes. Et nous allons découvrir un hameau, le Vernet, dans lequel une association, Louvalat, a travaillé depuis des années à restaurer ce hameau selon les techniques anciennes de la pierre sèche et de la lauze. Nous allons suivre Marc Dombre, qui est un petit peu la cheville ouvrière de ce projet, et qui va nous expliquer comment ce hameau a été rénové. Et nous sommes là pour une occasion, c'est les 50 ans de cette association Louvalat. Alors voilà, on va aller suivre et on va découvrir un petit peu ces techniques ancestrales qui font la fierté et la typicité des Cévennes. Alors on est parti pour découvrir ces murets en pierre sèche, rénovés par l'association Louvalat, ici au Vernet, à Saint-Germain-de-Calbert. Et là, on est en train de descendre des faïences. On a des beaux escaliers en pierre sèche. On s'approche des moutons qui paissent un peu plus bas.
1: Ouais. Calade. Ah, calade,
2: oui.
1: Là, on
2: oui,
1: dit calade.
2: C'est une calade.
1: Hein. Calade.
3: Non, c'était...
2: Alors, calade et clavade, c'est deux choses différentes. Une calade, c'est ce qui peut tapisser le fond d'un ruisseau ou le revêtement d'un chemin pour éviter que les charrettes s'embourbent, etc. Mmh. Donc, c'est des pierres plantées qui vont, par cet effet de voûte qu'il y a entre elles, éviter le ravinement ou le creusement par une roue de charrette. Et une clavade, c'est des pierres plantées à la base d'un mur ou pour constituer un mur. C'est ce qu'on a là-bas un peu plus haut. On va y aller si vous voulez.
3: Ouais, on va aller voir.
1: Ah, c'est ça, clavade. Ah oui.
2: Oui.
4: Mais alors, ce mur-là, ça, c'était l'ancien, mais à partir de là, ça fait partie de ce que vous avez rénové.
2: Voilà.
4: Hein, on est
2: voilà.
4: D'accord.
2: Voilà.
4: D'accord.
2: Voilà. Donc ça, c'est le premier mur qu'on a attaqué. Et vous voyez que à l'endroit du raccordement avec la portion qui était encore en bon état et qu'on a laissé, il y a un décalage parce que le fruit qu'on a bâti, on lui a donné le mur qu'on a bâti, pardon, on lui a donné du fruit. Alors faut expliquer ce qu'est le fruit et le vieux mur auquel on s'est raccordé a un peu perdu du fruit, c'est-à-dire que il est en faux aplomb en partie. Donc il est pas dans sa première jeunesse, hein. Et alors il faut que le jour où ce vieux mur tombe, qu'il n'entraîne pas notre mur. C'est pour ça qu'on ne cherche pas spécialement à se raccorder quand on fait rejoindre un mur neuf sur un vieux mur.
3: Ah oui, d'accord. Bah
2: c'est,
3: oui.
2: C'est ce qui crée cette espèce de décalage échancré là, comme on a là. Alors oui, il faut expliquer ce qu'est le fruit. Alors le fruit, c'est l'inclinaison d'un mur par rapport à la verticale. On peut lui donner 5%, 10%, 15%. Pour un mur qui est très haut, on va aller jusqu'à 20%.
3: Ah oui.
2: Et cette inclinaison du mur va déplacer son centre de gravité vers l'intérieur. Donc ça va donner plus de résistance par rapport à la poussée du terrain. Et ce qui est important aussi, c'est que on va bâtir les pierres perpendiculairement à ce fruit. C'est-à-dire les pierres, quand on les bâtit jamais à plat. On les bâtit qui penchent vers l'intérieur.
3: Comme ça ?
2: Oui. Ce qui va donner plus de résistance face à la poussée du terrain. Ce que je disais tout à l'heure, c'est que le mur poids doit résister à la fois à son propre poids et à la poussée du remblai arrière. Et alors la poussée du remblai arrière, c'est ce qu'on appelle l'angle de frottement du remblai, qui va être variable selon les endroits. C'est-à-dire, si vous avez un sol qui se tient tout seul, un sol un peu granitique, par exemple, qui se tient tout seul, la poussée sera très faible. Par contre, si vous avez un sol très argileux, qui est capable de se liquéfier complètement en cas de fortes et longues intempéries, eh ben, il va devenir infernal pour le retenir. Quoi. Voilà, donc là, quand on calcule le dimensionnement d'un mur, on tient compte à la fois de sa hauteur, du fruit qui va lui être donné, de l'angle de frottement de remblai, qui est variable selon les endroits, et ensuite il y a d'autres critères qui sont analysés. Alors pour ça, on a travaillé avec des scientifiques de l'École nationale des travaux publics de l'État de Lyon, l'ENTPE, mais aussi de l'École des ponts de Paris, de l'IFSTAR, et on a fait plusieurs campagnes de murs expérimentaux qui ont permis aux ingénieurs de créer des abacs de dimensionnement pour les murs de soutènement. C'est-à-dire qu'actuellement, on ne fait plus au pif. On ne va pas dire, bon, ben là, on le démarre à 70 de large ou 80. Non, on va appliquer les abacs. Alors, évidemment, il faut savoir les lire. Hein, c'est un peu complexe pour quelqu'un qui ne l'a jamais fait. Mais autrement, quand on a compris le système, eh ben voilà, on peut dimensionner son mur en fonction des abacs. Et ces abacs, on les a publiés d'abord dans un premier ouvrage qui s'appelle une construction de murs de soutènement en pierre sèche. Ça s'est sorti en 2006, je crois. Et puis, plus récemment, en 2015, il y a eu les règles professionnelles de la construction de murs de pierre sèche, de murs de soutènement de pierre sèche. Et c'est là-dessus qu'on se base, sur les derniers abacs qui ont été fournis par les ingénieurs. Et c'est ce qui nous permet d'être crédibles par rapport aux assureurs, par rapport aux donneurs d'ordre. On leur dit, voilà, on sait que le mur s'y fait telle hauteur, avec tel type de pierre, et avec tel fruit, et tel angle de frottement, et ben voilà, il faut le dimensionner comme ceci ou comme cela.
3: Et combien de temps peut vivre un mur bien dimensionné ?
2: S'il est bien fait, que la pierre est de bonne qualité, etc., on connaît des murs qui ont plus de 200 ans.
3: Ah oui. Ah, c'est pas mal.
2: Voilà.
3: C'est mieux que le béton.
2: Ah oui, oui, oui. Il se trouve que le béton, il fait barrage à l'eau. Et, oui. Et donc, quand il pleut très fort, cette pression hydrostatique dont je parlais tout à l'heure, ouais, elle peut jouer des tours à un mur en voile béton qui peut très bien se renverser d'un bloc. Et c'est arrivé plusieurs fois quand il y a eu des épisodes un peu importants. Et donc, à l'avant, on lui donne du fruit, et à l'arrière, on le bâtit droit. Il ne faut surtout pas se coucher contre le talus. Parce que comme tout était éboulé, imaginez-vous qu'il a fallu reconstituer le terrain une fois qu'on a fait le mur.
3: Ramener de la terre.
2: Ramener de la terre qu'on avait mis en tas ici et là, quand on a trié les matériaux. Alors, à la brouette, on ramène la terre et au fur et à mesure qu'on l'installe derrière le mur, on la dame, on la tasse, parce qu'il ne faut pas laisser aux intempéries le soin de tasser un terrain. Il faut qu'il soit tassé quand l'eau arrive. Sinon, ça va créer une poussée, même sur un mur neuf. Ça aussi, c'est quelque chose qu'il faut savoir.
3: Ah oui.
5: Donc, dans cette tranchée derrière, c'est un mélange de petites pierres et de terre ? Les deux ?
2: Oui. Vers le bas, on a mis beaucoup de petites pierres. Tu vois un peu ce genre de truc qu'il y a là, que tu racles au râteau, puis tu le mets tout en bas là. Et c'est très bien, c'est un drain complémentaire un peu, mais qui ne fait pas partie du mur, c'est indépendant du mur. Et puis dessus, on va rajouter ce qui vient. Alors c'est de la terre plus ou moins mélangée à des pierres. Et puis par contre, sur les 80 derniers centimètres, on fait ce que faisaient souvent les anciens, c'est qu'on met de la terre criblée, vraiment pour faire une terre de culture, de jardin qui soit souple. Enfin, ça dépend de l'usage.

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1: Bienvenue sur Planète Jazz, Gregory Herbert, le saxophoniste météorite. En effet, des traces de ses compositions et de sa musique sont possibles sur certains disques pendant une période très courte, puisque il est décédé à 31 ans en 78 à Amsterdam. Le lieu nous donne une indication sur le type d'addiction qui ont amené sa mort. En ce qui concerne sa carrière de musicien, il a été lancé en 76 par Harold Danko, qui est un pianiste. Il avait fait partie d'un groupe pop qui s'appelle les Sweat, Blood and Tears, la sueur, le sang et les larmes. Ici, en compagnie de Gregory Herbert, qui est présenté sur la pochette, il joue avec Dave Shapiro à la basse, donc Harold Danko, qui est le leader, est au piano, Jimmy Madison à la batterie et Lawrence Feldman à la flûte. Ils interprètent « You Made Me Love You ».

Cet enregistrement de You Made Me Love You a été réalisé en mai 1976 pour la compagnie Inner City. Toutes les traces des enregistrements de Gregory Herbert se trouvent sur deux années, puisqu'il a enregistré en 76-77. Ain't Nothing New, il n'y a rien de neuf, par Mel Lewis, qui est le batteur, en compagnie de ses amis, c'est le titre de l'album, enregistré en juin 76 pour la compagnie Horizon. Hank Jones est au piano, Ron Carter à la basse, Freddie Hubbard à la trompette et au flugelhorn, Michael Brecker est au saxo ténor et Gregory Herbert est donc le saxophoniste alto. Ils interprètent Ain't Nothing New, il n'y a rien de neuf.

Mel Lewis, associé à Thad Jones, et c'est le grand orchestre qui a compté dans les années 70. Ils se réunissaient régulièrement au Village Vanguard et ils invitaient tout ce que le jazz de New York comptait comme virtuose. La section rythmique est composée de George Mraz à la basse, Roland Alla au piano électrique et Mel Lewis à la batterie. Thad Jones est à la trompette et ils ont invité Greg Herbert qui est au flûte et au saxo ténor. Le groupe comporte environ une vingtaine de musiciens. Ils interprètent Greetings and Salutation. C'est un disque Horizon enregistré en 1976. Le titre de l'album, New Life.

Le trompettiste Chet Baker invite Gregory Herbert, saxo ténor ici, avec Ron Carter à la basse et Mel Lewis à la batterie, sur son disque « Il était une fois l'été », « Once upon a summertime ». C'est un disque Artist House, enregistré le 20 février 1977. Ils interprètent une composition de Miles Davis, ECP.

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2: Bonjour à tous, il faut vivre avec son temps et chaque 17 juillet, le monde fête le World Emoji Day, la journée mondiale des émojis. Pour ceux qui, comme moi, vivent sur une autre planète, je rappelle que les émojis et leurs ancêtres, les émoticônes, sont ces petites icônes qui vous servent à ponctuer vos messages échangés par SMS ou sur les applications de messagerie. Alors là, pour la petite histoire, ils sont nés en 1999 grâce à un opérateur téléphonique japonais. D'après certaines études, nous enverrions chaque jour plus de 6 milliards d'émojis, ce qui, dit en passant, contribue au réchauffement de la planète. Aussi, le 17 juillet 1998, le statut de la Cour pénale internationale était adopté à Rome. C'est pour marquer cet anniversaire fondateur que la journée du 17 a été décrétée également journée de la justice internationale. La Cour pénale internationale a été créée pour combattre l'impunité des auteurs des crimes les plus graves qui touchent la communauté internationale. Son inspiration est déjà ancienne et correspond avec la découverte des génocides, crimes de guerre et crimes contre l'humanité perpétrés tout au long du XXe siècle. Les premiers procès, comme Nuremberg en 1945 et Tokyo en 1946, ont jugé des auteurs de crimes de guerre et contre l'humanité commis pendant la Seconde Guerre mondiale. C'est ensuite dans les années 90, juste après la fin de la guerre froide, que des tribunaux internationaux se sont réunis pour juger des crimes de même nature, comme pour l'ex-Yougoslavie ou encore le Rwanda. 17 juillet 1863, fondation de la Croix-Rouge par Henri Dunant. Le 17 juillet 1936, plusieurs garnisons militaires espagnoles se soulèvent contre le gouvernement républicain sous le commandement du général Franco. C'est le début de la guerre civile espagnole et un prélude aux horreurs de la Seconde Guerre mondiale. 1959, décès de Billie Holiday, le 17 juillet 1959 à New York, surnommée Lady Day, née à Philadelphie le 7 avril 1915, l'une des plus grandes chanteuses de jazz, blues et gospel, avec Ella Fitzgerald, Nina Simone ou Sarah Vaughan. God Bless the Child s'est vendu comme un gospel, même si pour moi ça ressemble plus à un blues religieux. L'enregistrement n'est peut-être pas de haute qualité. Billie Holiday n'a peut-être connu ni le micro-sillon ni la stéréophonie, mais ça reste du Billie Holiday. Et bonne fête aux Charlotte, Caroline, Edwige et Marceline.
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1: Bonjour, nous voici aujourd'hui à la fête de l'Abeille Noire le 4 et 5 juillet. C'est une fête qui est dédiée à la préservation de l'abeille noire locale. C'est dans la vallée aux abeilles noires, c'est organisé par l'Arbre aux abeilles qui est une association qui s'efforce de préserver cette abeille locale.
2: C'est très bien.
1: Alors là, je suis devant un nid de frelons
2: asiatique
1: et c'est énorme, je suis impressionné.
2: Regardez celui-là.
1: Ah oui.
2: Celui-là, nous l'avons, mais nous, on ne l'a pas amené aujourd'hui parce qu'on vient de loin et on n'avait pas le moyen de l'amener. Mais il fait à peu près 1,10 m de haut.
1: Ah ouais,
2: et,
1: d'accord.
2: Et au niveau du ventre, je ne peux pas faire le tour avec mes bras.
1: Mais c'est... Il y a combien d'individus?
2: À peu près 17 000 dans celui-là.
1: 17 000 frelons asiatiques.
2: Alors qu'en moyenne, il y en a 8 000 dans un nid.
1: Mais on dit que les nids de frelons asiatiques meurent à la fin de l'été.

0: il a plus d'un an, celui-là. Non.
1: Toutes les colonies de frelons asiatiques meurent environ au mois de novembre, décembre.
0: En un an, il crée des nids comme ça de...
1: De mars à décembre.
0: Ah, mais c'est impressionnant.
1: Ah, ouais.
0: Est-ce que vous pouvez vous présenter et dire pourquoi vous intéressez à ça ?
1: Alors, moi, je suis Erol Ferrer. On est une association de lutte contre la prolifération du frelon asiatique. Et donc, on essaye d'expliquer aux gens d'abord pourquoi il faut lutter contre la prolifération. Et pour pouvoir lutter contre la prolifération, c'est d'abord de comprendre comment fonctionne le frelon asiatique. Comment il se nourrit, dans quel milieu il progresse, pourquoi il progresse, comment il fait pour progresser. Et à partir de là, on peut imaginer des stratégies de piégeage.
0: Alors moi, j'ai entendu dire justement qu'en Cévennes, il y a beaucoup de frelons asiatiques.
1: Il y en a partout. Depuis le premier frelon asiatique en France, il a été identifié en 2004 à Agen. Bon, ça c'est documenté, il est arrivé dans une poterie en bateau à Bordeaux. Bon, depuis 2004, c'est-à-dire en 20 ans, il a colonisé toute la France et la moitié de l'Europe. Mais c'est à partir de là qu'on se dit, mais comment il a fait ? Comment il a fait ?
0: Oui.
1: Et donc c'est là où il faut comprendre comment il se reproduit. Voilà. Et quand vous dites tout à l'heure, vous me disiez, mais en un an, il fait des monstres comme ça. Ben oui, en un an, il y a la reine fondatrice, elle part, elle fait ça, elle fait ce nid-là.
0: Alors on voit, on ouvre un petit bocal. Ah d'accord, c'est un tout petit nid, un peu comme les guêpes.
1: C'est ça. Et dedans, elle va pondre une trentaine d'œufs, pas plus, au mois de mars. Et puis, au bout d'un mois, donc, les premiers frelons vont sortir. Celui-là, de toute façon, elle l'a construit contre votre maison. Hein, mais que vous l'ayez vu ou pas, ce n'est pas le problème, vous l'avez laissé. Et au bout d'un mois, les 30 premières ouvrières vont naître et vont aller chercher un endroit pour commencer à construire le nid qui sera le nid de la colonie.
0: Et c'est souvent au sommet des arbres, j'ai remarqué.
1: La pensée populaire nous fait dire que c'est souvent au sommet des arbres parce que on les voit en hiver lorsqu'il n'y a plus de feuilles dans les arbres.
0: C'est ça, oui.
1: Voilà. Mais celui-là, par exemple, on l'a trouvé au ras du sol dans une haie.
0: Ah oui, mais alors c'est hyper dangereux parce que là...
1: Nous, on rencontre beaucoup de paysagistes dans les animations que nous faisons. Et les paysagistes nous disent effectivement, maintenant, on est confronté à ce problème. Avant d'attaquer une haie, il faut qu'on vérifie que dedans, il n'y a pas de nid de frelons.
0: Ah oui.
1: Voilà.
0: Parce que les frelons asiatiques ont une piqûre extrêmement venimeuse, je suppose, non ?
1: Extrêmement venimeuse, mais extrêmement douloureuse. Et surtout, normalement, ils ne sont pas agressifs, sauf s'ils se sentent en danger. Et ils se sentent en danger lorsque, effectivement, vous êtes trop près de leur nid, et là, ils vont vous attaquer.
0: Dès qu'on s'approche de combien de mètres, par exemple ?
1: Dès que lui va se sentir en danger. Le problème, c'est que le nid, vous ne le voyez pas.
0: Eh oui.
1: Donc, vous ne savez pas, vous savez même pas qu'il y a une nid. Voilà, c'est ça le problème. Mais là, lorsqu'ils ont décidé de vous attaquer, ils vous attaquent.
0: Et ils s'attaquent au début un seul ou ils arrivent tout de suite en bande ?
1: Non, ils arrivent presque immédiatement en bande parce que lorsque le frelon asiatique se sent en danger, il émet des phéromones pour appeler les collègues.
0: Ah.
1: En France, actuellement, il y a à peu près 25 à 30 décès par an. Hein, dues conséquences des piqûres. Des œdèmes de Quick, des chocs prophylactiques, des arrêts cardiaques. Mais au-delà de ces 25-30 décès, il y a des centaines et des centaines de personnes qui se font piquer et qui terminent aux urgences. Parce que vous allez faire une réaction, moi je vais faire une autre réaction, la dame à côté va faire une autre réaction, mais tous, le point commun que nous aurons en lien avec ces piqûres, c'est que nous aurons très, très, très mal pendant longtemps.
0: Ah oui.
1: Voilà. Indépendamment de la gravité, de la conséquence que nous aurons chacun qui est individuelle,
0: ouais.
1: Mais on aura tous très très très mal.
0: Ah oui.
1: Vous voyez des frelons, laissez-les tranquilles. N'essayez pas de les détruire, n'essayez pas. Il y a des professionnels qui s'en occupent.
0: Ok. Des professionnels, on peut appeler les pompiers qui nous réorienteront.
1: Qui vous orienteront, ou la mairie. En général, les mairies aujourd'hui sont sensibilisées à cette question. Okay. On vous orientera vers un professionnel. N'essayez pas d'aller détruire un nid de frelons.
0: Okay.
1: Vous risquez le plus grand danger.
0: Okay.
1: Voilà. Et nous, notre travail de sensibilisation, c'est ça. C'est de dire aux gens, attention, là, il y a danger. Il y a danger pour vous. Il y a danger pour la biodiversité. Il y a danger pour les abeilles. Mais il y a danger en règle générale.
0: Pourquoi pour la biodiversité ?
1: Parce que la question, c'est très intéressant, parce que faut savoir que le frelon asiatique lui-même ne se nourrit que de sucre. Non, il se nourrit de sucre qu'il va trouver dans les fruits. Dans les fleurs, il y en a, mais il faut que la fleur soit mielleuse. Par exemple, il va bien se régaler dans le lierre en fleurs. Ça, c'est intéressant, le lierre en fleurs ou le néflier en fleurs.
0: Ouais.
1: Parce que ce sont les dernières fleurs qui sont très sucrées. Mais sur le néflier ou sur le lierre, vous verrez autant d'abeilles que de frelons.
0: Ah, ils cohabitent.
1: Ils cohabitent là.
0: Ah oui.
1: Eh oui, parce que l'abeille va chercher le sucre. Et le frelon, à ce moment-là, dans cette période-là, c'est la femelle qui s'est faite féconder, qui a besoin de sucre pour aller hiberner. Et elle s'en fout des protéines, puisque les protéines ne servent qu'à nourrir les larves.
0: Ah, donc le danger pour la biodiversité, c'est pour nourrir les larves, en fait.
1: C'est ça. Donc, okay. Il faut savoir qu'une colonie, de frelons asiatiques, entre le mois de mars et le mois de décembre, prélève en moyenne 12 kilos d'insectes.
0: Ah oui, c'est pas rien.
1: N'est-ce pas?
0: Oui.
1: Donc 12 kilos, c'est ce que c'est. Mais d'insectes. Alors, le plus gros, c'est l'abeille. On est d'accord. Une abeille, ça pèse 0,5 grammes. Le reste, c'est des moustiques, des mouches, des pucerons, tout ce que vous voulez. Donc, il en faut des dizaines et des dizaines de milliers et qui vont exclusivement nourrir les larves. Alors, le danger pour la biodiversité. Imaginez un écosystème donné qui est, par définition, en équilibre. La faune et la flore sont en équilibre. Un nid de frelons s'installe à proximité de cet écosystème-là. Donc, le nid va se nourrir de la faune qui est dans cet écosystème. Donc, il va complètement dévaster la faune. La flore va se retrouver sans pollinisateur. Et il va y avoir d'autres insectes invasifs qui vont arriver dans cet écosystème. Mais ces nouveaux insectes invasifs ne sont pas les pollinisateurs des plantes et des fleurs qui sont dans cet espace-là. Donc, eux vont amener d'autres pollens. Et toute la biodiversité de ce système-là, il est changé.
0: L'écosystème est bouleversé.
1: Voilà. Donc, on ne le voit pas aujourd'hui, parce que c'est à l'échelle du temps, ce sera plus long. Mais ça, on ne le voit pas aujourd'hui. Ce qu'on voit aujourd'hui, c'est l'impact sur l'agriculture. Quand je vous dis que le frelon asiatique se nourrit de sucre et qu'il trouve le sucre dans les fruits, l'apogée de la colonie du frelon asiatique se situe en été. Le raisin, ce sera le sommet pour lui, parce que ce sera la fin de la colonie, en gros, octobre. Hein.
0: Ouais.
1: Mais il est passé par les figues, il est passé par les pêches, il est passé par les abricots, il est passé par les pommes, il est passé par les poires, il est passé par tout ça. Quand on dit que le frelon asiatique a détruit un verger, il n'a pas mangé tous les fruits, il a piqué tous les fruits.
0: Et oui. Ah oui, parce qu'en plus, il butine, comme on pourrait dire. Quoi.
1: Et voilà. Et donc, les fruits sont invendables. Aujourd'hui, on a évalué le coût de la prédation du frelon asiatique entre l'apiculture, l'agriculture et la santé publique à 80 millions d'euros par an. Mais c'est pour ça que nous, on fait ce travail-là de sensibilisation.
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1: Bonjour, nous voici aujourd'hui à la fête de l'Abeille Noire le 4 et 5 juillet. C'est une fête qui est dédiée à la préservation de l'abeille noire locale. C'est dans la vallée aux abeilles noires, c'est organisé par l'Arbre aux abeilles qui est une association qui s'efforce de préserver cette abeille locale.
2: C'est très bien.
1: Alors là, je suis devant un nid de frelons.
2: Asiatique.
1: Et c'est énorme, je suis impressionné.
2: Regardez celui-là.
1: Ah oui.
2: Celui-là, nous l'avons, mais nous, on ne l'a pas amené aujourd'hui parce qu'on vient de loin et on n'avait pas le moyen de l'amener. Mais il fait à peu près 1,10 m de haut.
1: Ah ouais,
2: et,
1: d'accord.
2: Et au niveau du ventre, je ne peux pas faire le tour avec mes bras.
1: Mais c'est... Il y a combien d'individus
2: dans... À peu près 17 000 dans celui-là.
1: 17 000 frelons ouais. Asiatiques.
2: Alors qu'en moyenne, il y en a 8 000 dans un nid.
1: Mais on dit que les nids de frelons asiatiques meurent à la fin de l'été, mais il a plus d'un an celui-là.
2: Non. Toutes les colonies de frelons asiatiques meurent environ au mois de novembre, décembre.
1: En un an, ils créent des nids ouais. Comme ça de...
2: De mars à décembre.
1: Ah, mais c'est impressionnant.
2: Ah ouais.
1: Est-ce que vous pouvez vous présenter et dire pourquoi vous intéressez à ça?
2: Alors moi, je suis Erol Ferrer. On est une association de lutte contre la prolifération du frelon asiatique. Et donc, on essaye d'expliquer aux gens d'abord pourquoi... Il faut lutter contre la prolifération, et pour pouvoir lutter contre la prolifération, c'est d'abord de comprendre comment fonctionne le frelon asiatique, comment il se nourrit, dans quel milieu il progresse, pourquoi il progresse, comment il fait pour progresser, et à partir de là, on peut imaginer des stratégies de piégeage.
1: Alors moi, j'ai entendu dire justement qu'en Cévennes, il y a beaucoup de frelons asiatiques.
2: Il y en a partout. Depuis le premier frelon asiatique en France, il a été identifié en 2004 à Agen. Bon, ça c'est documenté, il est arrivé dans une poterie en bateau à Bordeaux. Bon, depuis 2004, c'est-à-dire en 20 ans, il a colonisé toute la France et la moitié de l'Europe. Mais c'est à partir de là qu'on se dit, mais comment il a fait? Comment il a fait? Et donc c'est là où il faut comprendre comment il se reproduit. Voilà. Et quand vous dites tout à l'heure, vous me disiez, mais en un an, il fait des monstres comme ça. Ben oui, en un an, il y a la reine fondatrice, elle part, elle fait ça. Elle fait ce nid-là.
1: Alors on voit, on ouvre un petit bocal. Ah d'accord, c'est un tout petit nid, un peu comme les guêpes.
2: C'est ça. Et dedans, elle va pondre une trentaine d'œufs, pas plus, au mois de mars. Et puis, au bout d'un mois, donc, les premiers frelons vont sortir. Celui-là, de toute façon, elle l'a construit contre votre maison. Hein, mais que vous l'ayez vu ou pas, ce n'est pas le problème, vous l'avez laissé. Et au bout d'un mois, les 30 premières ouvrières vont naître et vont aller chercher un endroit pour commencer à construire le nid qui sera le nid de la colonie.
1: Et c'est souvent au sommet des arbres, j'ai remarqué.
2: La pensée populaire nous fait dire que c'est souvent au sommet des arbres parce que on les voit en hiver lorsqu'il n'y a plus de feuilles dans les arbres.
1: C'est ça, oui.
2: Voilà. Mais celui-là, par exemple, on l'a trouvé au ras du sol dans une haie.
1: Ah oui, mais alors c'est hyper dangereux parce voilà. Que là...
2: Nous, on rencontre beaucoup de paysagistes dans les animations que nous faisons. Et les paysagistes nous disent effectivement, maintenant, on est confronté à ce problème. Avant d'attaquer une haie, il faut qu'on vérifie que dedans, il n'y a pas de nid de frelons.
1: Ah oui.
2: Voilà.
1: Parce que les frelons asiatiques ont une piqûre extrêmement venimeuse, je suppose, non?
2: Extrêmement venimeuse, mais extrêmement douloureuse. Et surtout, enfin, normalement, ils ne sont pas agressifs, sauf s'ils se sentent en danger. Et ils se sentent en danger lorsque, effectivement, vous êtes trop près de leur nid, et là, ils vont vous attaquer.
1: Dès qu'on s'approche de combien de mètres, par exemple?
2: Dès que lui va se sentir en danger. Le problème, c'est que le nid, vous ne le voyez pas.
1: Eh oui.
2: Donc, vous ne savez pas, vous ne savez même pas qu'il y a un nid. Voilà, c'est ça le problème. Mais là, lorsqu'ils ont décidé de vous attaquer, ils vous attaquent.
1: Et ils s'attaquent au début un seul ou ils arrivent tout de suite en bande?
2: Non, ils arrivent presque immédiatement en bande parce que lorsque le frelon asiatique se sent en danger, il émet des phéromones pour appeler les collègues. Ah. En France, actuellement, il y a à peu près 25 à 30 décès par an. Hein, dû conséquence des piqûres. des œdèmes de Quick, des chocs prophylactiques, des arrêts cardiaques. Mais au-delà de ces 25-30 décès, il y a des centaines et des centaines de personnes qui se font piquer et qui terminent aux urgences. Parce que vous allez faire une réaction, moi je vais faire une autre réaction, la dame à côté va faire une autre réaction, mais tous, le point commun que nous aurons en lien avec ces piqûres, c'est que nous aurons très, très, très mal pendant longtemps.
1: Ah oui.
2: Voilà. Indépendamment de la gravité, hein, de la conséquence que nous aurons chacun qui est individuelle,
1: ouais.
2: Mais on aura tous très, très, très mal.
1: Ah oui.
2: Vous voyez des frelons, signalez-les. Laissez-les tranquilles. N'essayez pas de les détruire, n'essayez pas. Il y a des professionnels qui s'en occupent.
1: Ok. Des professionnels, on peut appeler les pompiers qui nous réorienteront.
2: Qui vous orienteront, ou la mairie. En général, les mairies aujourd'hui sont sensibilisées à cette question. Okay. On vous orientera vers un professionnel. N'essayez pas d'aller détruire un nid de frelons.
1: Okay.
2: Vous risquez le plus grand danger.
1: Okay.
2: Voilà. Et nous, notre travail de sensibilisation, c'est ça. C'est de dire aux gens, attention, là, il y a danger. Il y a danger pour vous. Il y a danger pour la biodiversité, il y a danger pour les abeilles, mais il y a danger en règle générale.
1: Pourquoi pour la biodiversité ?
2: Parce que la question, c'est très intéressant, parce que faut savoir que le frelon asiatique lui-même ne se nourrit que de sucre. Non, il se nourrit de sucre qu'il va trouver dans les fruits. Dans les fleurs, il y en a, mais il faut que la fleur soit mielleuse. Par exemple, il va bien se régaler dans le lierre en fleurs. Ça, c'est intéressant, le lierre en fleurs ou le néflier en fleurs.
1: Ouais.
2: Parce que ce sont les dernières fleurs qui sont très sucrées. Mais sur le néflier ou sur le lierre, vous verrez autant d'abeilles que de frelons.
1: Ah, ils cohabitent.
2: Ils cohabitent là.
1: Ah oui.
2: Eh oui, parce que l'abeille va chercher le sucre. Et le frelon, à ce moment-là, dans cette période-là, c'est la femelle qui s'est faite féconder, qui a besoin de sucre pour aller hiberner. Et elle s'en fout des protéines, puisque les protéines ne servent qu'à nourrir les larves.
1: Ah, donc le danger pour la biodiversité, c'est pour nourrir les larves, en fait.
2: C'est ça. Okay. Donc, il faut savoir qu'une colonie de frelons asiatiques, entre le mois de mars et le mois de décembre, prélève en moyenne 12 kilos d'insectes.
1: Ah oui, c'est pas rien.
2: N'est-ce pas ?
1: Oui.
2: Donc 12 kilos, c'est ce que c'est. Mais d'insectes. Alors, le plus gros, c'est l'abeille. On est d'accord. Une abeille, ça pèse 0,5 g. Le reste, c'est des moustiques, des mouches, des pucerons, tout ce que vous voulez. Donc, il en faut des dizaines et des dizaines de milliers et qui vont exclusivement nourrir les larves. Alors, le danger pour la biodiversité, imaginez un écosystème donné qui est, par définition, en équilibre. La faune et la flore sont en équilibre. Un nid de frelons s'installe à proximité de cet écosystème-là. Donc, le nid va se nourrir de la faune qui est dans cet écosystème. Donc il va complètement dévaster la faune. La flore va se retrouver sans pollinisateurs. Et il va y avoir d'autres insectes invasifs qui vont arriver dans cet écosystème. Mais ces nouveaux insectes invasifs ne sont pas les pollinisateurs des plantes et des fleurs qui sont dans cet espace-là. Donc eux vont amener d'autres pollens. Et toute la biodiversité de ce système-là, il est changé.
1: L'écosystème est bouleversé.
2: Voilà. Donc, on ne le voit pas aujourd'hui, parce que c'est à l'échelle du temps, ce sera plus long. Mais ça, on ne le voit pas aujourd'hui. Ce qu'on voit aujourd'hui, c'est l'impact sur l'agriculture. Quand je vous dis que le frelon asiatique se nourrit de sucre et qu'il trouve le sucre dans les fruits, l'apogée de la colonie du frelon asiatique se situe en été. Le raisin, ce sera le sommet pour lui, parce que ce sera la fin de la colonie, en gros, octobre. Hein.
1: Ouais.
2: Mais il est passé par les figues, il est passé par les pêches, il est passé par les abricots, il est passé par les pommes, il est passé par les poires, il est passé par tout ça. Quand on dit que le frelon asiatique a détruit un verger, il n'a pas mangé tous les fruits, il a piqué tous les fruits.
1: Et oui. Ah oui, parce qu'en plus, il butine, comme on pourrait dire. Quoi.
2: Et voilà. Et donc, les fruits sont invendables. Aujourd'hui, on a évalué le coût de la prédation du frelon asiatique entre l'apiculture, l'agriculture et la santé publique à 80 millions d'euros par an. Mais c'est pour ça que nous, on fait ce travail-là de sensibilisation.
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La météo dans le Gard et en Lozère sur Radio Intervalle. Après une journée de jeudi un peu moins chaude, les températures remontent jusqu'à ce week-end et puis devraient enfin baisser un peu plus par la suite. Ce vendredi 17 juillet, le soleil revient partout en Lozère. Léger vent d'ouest, mais le département est toujours en vigilance jaune pour le risque canicule. 9 à 19 degrés pour les minimales. L'après-midi, 25 à 33 degrés. 29 à Langogne, 30 à Mende et 33 à Florac. Ce week-end en Lozère, le temps est plutôt ensoleillé. À partir de mardi, on devrait revenir dans des valeurs de saison. Dans le Gard ce vendredi, grand soleil tout le jour, l'après-midi un peu de vent marin jusqu'à 45 km/h. Les températures repartent à la hausse, la vigilance orange canicule est maintenue, les minimales sont comprises entre 15 et 22 degrés, pour les maximales 30 à 38 degrés, le maximum pour Alès. Pour la suite dans le Gard, ça reste chaud jusqu'à lundi, à partir de mardi un peu plus de vent et des températures légèrement plus basses. C'était Estelle sur Radio Intervalle. Merci d'avoir suivi ce bulletin météo et bonne fin de semaine à toutes et à tous.

0: universel, vous êtes sur Radio France Internationale. Pour une nouvelle édition du journal présentée par Gaëtan Plenet. Bonjour Gaëtan.
1: Bonjour Edouard, bonjour à tous.
0: Et ces nouvelles manifestations attendues aujourd'hui dans plusieurs grandes villes ukrainiennes.
1: Comme celle d'hier soir et comme celle d'hier matin aussi. La colère grandit après le limogeage du populaire ministre de la Défense. La Chine coupable du plus gros piratage de données électorales de l'histoire. L'accusation est signée Donald Trump. Le président américain s'est exprimé à la télévision et il a remis en doute l'état du système électoral dans son pays. Le tout à 3 mois d'élections de mi-mandat qui s'annoncent compliquées pour lui et le camp républicain. Dans ce journal, on va aussi parler de la rencontre Sonko Diomaye-Faye prévue aujourd'hui à Dakar, du dernier conseil franco-allemand de l'ère Macron. Ce sera tout à l'heure près de Cologne. Je rectifie, on va parler de la rencontre Macky Sall Diomaye-Faye à Dakar et puis aussi de l'ambassade de France au Cameroun qui se justifie après le durcissement des mesures d'obtention de visa pour les étudiants camerounais désireux de venir faire leur scolarité dans des écoles privées françaises. Il sait parfaitement ce dont l'Ukraine a besoin, dit Volodymyr Zelensky, sûr de son choix. Le président a désigné hier soir son nouveau ministre de la Défense en la personne de Yevgeny Khmara, un responsable qui a fait carrière dans les services de sécurité ukrainiens et qui est donc chargé d'assurer l'intérim à la tête de ce ministère après le limogeage de Mykhailo Fedorov. Lui ne sera resté en poste que 6 mois, assez pour acquérir une certaine popularité au sein de la population, mais assez aussi pour se fâcher avec une partie de la hiérarchie militaire. Et il l'a d'ailleurs dit hier lors d'une conférence de presse. Pour lui, son départ est dû à un conflit avec le commandant en chef de l'armée ukrainienne, le général Oleksandr Sirski, plus traditionnel face à un Fedorov réformateur. Et pour les manifestants qui se sont réunis dans plusieurs grandes villes ukrainiennes hier, le matin puis le soir, eh bien le choix est vite fait. Il préfère la méthode Fedorov. Reportage à Kiev de Lucas Lazo.
2: Fedorov, 35 ans, incarne la jeunesse et l'audace. Face à lui, Sirski, 60 ans, représente la vieille école militaire soviétique. Pour Olga, jeune mère de famille, rencontrée à la nuit tombée sous les fenêtres du Parlement ukrainien, le choix est évident.
3: Avec la gestion proposée par Fedorov, l'objectif, c'est la victoire. Ce que propose Sirski, en revanche, c'est obsolète.
2: Andrei travaille dans l'industrie de la défense. Pour lui, Fedorov a surtout imposé une nouvelle philosophie de la guerre.
4: Il essayait de faire évoluer la guerre vers quelque chose de beaucoup plus numérique, qui repose moins directement sur les hommes, afin de réduire le nombre de victimes et de soldats tués.
2: Autrement dit, plus de drones, moins de pertes humaines, une doctrine qui porterait ses fruits.
4: Nous avons l'impression d'être actuellement à un tournant avec ce qui se passe en Crimée, les frappes ukrainiennes en profondeur et les chaînes logistiques russes qui sont coupées. S'il part, nous risquons de revenir aux anciennes manières de faire la guerre.
2: 20 ans à peine et déjà vétéran, Sirski, blessé au combat, salue quant à lui l'action de Fedorov pour endiguer la corruption.
5: Les Ukrainiens ne tolèrent plus la corruption. Pourtant, elle continue de prospérer dans l'armée, notamment au ministère de la Défense. Alors voir M. Fedorov s'attaquer vraiment au problème et mettre une pression maximale pour y mettre fin, pour moi qui suis jeune, c'est très encourageant.
2: Alors que le couvre-feu approche, ces manifestants se promettent de revenir dès le lendemain pour obtenir le retour de Fedorov. Lucas Lazo, Kiev, RFI.
1: Et de nouvelles frappes russes cette nuit dans le sud de l'Ukraine, à Odessa. 2 morts et 8 blessés selon le maire adjoint. Des immeubles résidentiels, un édifice religieux ou encore une école maternelle ont été pris pour cible. Des explosions entendues cette nuit à Doha, au Qatar. L'armée du Koweït dit, elle, faire face à des attaques de drones et de missiles, tandis que les sirènes d'alerte ont également retenti à Bahreïn. Depuis plusieurs nuits, le scénario se répète. L'Iran frappe les pays de la région, tout en étant frappé par l'armée américaine, qu'il a d'ailleurs à nouveau fait cette nuit, notamment dans le sud de la République islamique, près du détroit d'Ormuz. Selon la télévision, d'État iranienne, 2 ponts ont notamment été visés dans la région de Bandakamir, ainsi qu'une gare à Bandar Abbas et l'aéroport d'Iranchar. Et c'était justement pour tenter de justifier cette guerre en Iran que Donald Trump s'était exprimé à la télévision américaine le 1er avril dernier. Eh bien, il a reparlé hier soir, mais cette fois pour parler du système électoral dans son pays, 3 mois avant les élections de mi-mandat qui s'annoncent délicates pour les républicains. Et Donald Trump est inquiet, alors pas directement du résultat, mais plutôt du système électoral en lui-même, car visiblement il n'a pas confiance. Nous ne pourrons plus jamais assister à une nouvelle élection volée, a-t-il dit, référence à la présidentielle de 2020 qu'il a perdue face à Joe Biden, dénonçant depuis à de multiples reprises, mais sans jamais en apporter la moindre preuve, des cas de fraude et irrégularités. Il craint donc que l'histoire, en tout cas selon sa version à lui, ne se répète et il accuse la Chine d'être responsable du plus gros piratage de données électorales jamais observé dans le pays. Il annonce qu'il va déclassifier des documents montrant, je cite, des vulnérabilités choquantes dans le système électoral américain. Pour Romuald Sciorra, directeur de l'Observatoire politique et géostratégique des États-Unis de l'IRIS, Donald Trump est ici fidèle à lui-même. Il continue de semer le doute sur des élections avant même qu'elles aient lieu.
6: Ce à quoi nous avons assisté fait partie d'une stratégie. Il y a une dizaine de jours, lors du 4 juillet, le président nous parlait du danger communiste qui menaçait de l'intérieur les États-Unis. Aujourd'hui, il nous parle d'élections qui ont été grandement manipulées par la Chine, mais également avec la complicité de forces de l'intérieur. L'objectif est très clair, semer le doute sur le processus électoral et donc préparer une contestation de la part de l'administration de résultats qui devraient leur être défavorable, et cela afin de se maintenir au pouvoir. Depuis plus d'un an, nous assistons à des attaques incessantes contre la démocratie américaine, contre ses contre-pouvoirs. Je crains que nous soyons dans une forme de processus de coup d'État, entre guillemets, qui est pour objectif de garder le contrôle du pouvoir. Et en parallèle de tout cela, voyons les choses telles qu'elles sont. Un nouveau palier a été franchi concernant la presse, le président américain ayant demandé que l'on retire leur licence à de grands médias nationaux qui avaient refusé de diffuser son discours.
1: Des propos recueilli par Emmanuel Klotz. Et pas encore de réaction chinoise aux accusations de Donald Trump. Son homologue Xi Jinping est lui à Shanghai où il assiste à la conférence mondiale sur l'intelligence artificielle. Il s'y est exprimé il y a quelques heures, c'est d'ailleurs une première, ce qui montre à quel point Pékin essaie de peser dans ce secteur face justement aux États-Unis. Le développement de l'IA ne doit pas être le fait d'un seul pays, mais une symphonie de coopération internationale, a dit le président chinois. Macky Sall attendu à Dakar aujourd'hui. L'ancien président sénégalais ne va d'ailleurs pas s'y attarder. Quelques heures seulement pour rencontrer son successeur Bassirou Diomaye Faye et tenter d'obtenir son soutien à sa candidature au poste de secrétaire général de l'ONU. C'est la première fois que Macky Sall revient au Sénégal depuis qu'il a quitté le pouvoir en avril 2024. 14 accords de coopération signés hier à Rabat en marge de la visite du chef de gouvernement français Sébastien Lecornu et de plusieurs de ses ministres. Ils ont participé à une réunion de haut niveau entre les deux pays, l'occasion aussi de faire un point d'étape avant la visite en France du roi Mohamed VI prévue normalement à l'automne. Les gouvernements français et allemands, eux, se retrouvent aujourd'hui en Allemagne dans un château près de Cologne pour un conseil des ministres commun. C'est le dernier d'Emmanuel Macron qui quittera le pouvoir l'an prochain. Avec le chancelier Olaf Scholz, ils vont tenter de prouver que le moteur franco-allemand fonctionne encore, malgré, c'est vrai, quelques ratés ces dernières semaines. Les deux hommes ont quand même dîné ensemble dès hier soir. Correspondance depuis Berlin de Pascal Thibault.
7: Je suis très heureux de pouvoir être là ce soir et demain et de pouvoir avancer dans ce moment qui est celui d'un réveil stratégique européen.
8: Merci à vous. Bonne soirée. Au revoir.
9: Réveil stratégique européen, réflexe franco-allemand ou encore rebondir avec des projets concrets après l'enterrement douloureux pour les deux pays du système de combat aérien du futur SCAF. Emmanuel Macron et Friedrich Merz veulent montrer pour ce dernier conseil des ministres franco-allemands du président français que Paris et Berlin peuvent encore trouver des convergences sur la sécurité, notamment avec la dissuasion nucléaire avancée qui doit se concrétiser dès cet automne. Plus d'Europe en matière de défense, de spatial, de compétitivité, un accord sur le financement pluriannuel de l'Union européenne pour les prochaines années figure à l'ordre du jour. Emmanuel Macron veut, dans sa dernière ligne droite, montrer qu'il peut encore porter des projets. Berlin, qui s'inquiète d'une victoire de Marine Le Pen à la présidentielle, veut faire avancer différents dossiers avant le printemps 2027. Dans une tribune, le président du groupe d'amitié France-Allemagne au Bundestag, Roland Theiss, estime que ce conseil des ministres bilatéral peut être une étape décisive pour ne pas céder au fatalisme, mais mettre en avant une responsabilité partagée pour l'Europe. L'accent mis sur la société civile lors de la rencontre est aussi un moyen peut-être de la renforcer si sur le plan politique, le franco-allemand était mis à mal. Pascal Thibault, Berlin RFI.
1: RFI 5h09 à Yaoundé. C'est la faute à la fraude. Voilà comment l'ambassade de France au Cameroun a justifié hier lors d'une conférence de presse le durcissement des modalités financières pour obtenir un visa. Des fraudes beaucoup plus nombreuses dans les dossiers présentés à Campus France par les étudiants camerounais qui veulent étudier dans les écoles privées françaises. Conséquence, ils doivent désormais apporter la preuve d'un paiement intégral de leur scolarité ou au moins montrer qu'ils sont en capacité de payer. Sinon, pas de visa à Yaoundé, Emmanuel Juntap.
10: La fraude est un vrai sujet, explique l'ambassade de France. Muriel Piquet-Viau, conseillère de coopération et d'action culturelle, décrit les stratégies diverses utilisées dans les dossiers d'étudiants camerounais admis dans des écoles privées en France.
11: La fraude, elle peut être diverse. Ça peut être un papier d'identité qui n'est pas le bon. Ça peut être une attestation comme quoi vous avez de l'argent bloqué. Ça vient pas d'une banque.
10: Les autorités consulaires françaises disent avoir relevé leur niveau de vigilance au regard de la récurrence de ces irrégularités.
11: Il y a énormément de possibilités de frauder. Donc on a un service maintenant de fraude qui est un service très important.

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1: Bonjour à toutes et à tous et bienvenue dans ce moment d'information locale sur Radio Intervalle. Nous partons aujourd'hui en Lozère du côté de Langogne et Mende. Mais juste avant, je voulais vous signaler que le festival des Tours du Monde, c'est vendredi et samedi pour les deux grandes soirées à Chanac. Ce vendredi, vous retrouverez les groupes Poplité, Tarakna, Fatoumata Diawara et Maya Kamati. Et demain samedi, Carlos Valverde, Barut, Couscous Clan est invité en hommage à Rachid Taha et pour terminer, Las Panteras. Les deux grandes soirées de Détour du Monde, c'est ce week-end à Chanac. Pour toutes les autres animations du côté de Mende et de Langogne, on retrouve nos correspondantes dans les offices de tourisme. On commence avec Valérie.
2: Bonjour, voici les animations du mois de juillet à Langogne et les alentours. Du 14 juillet au 13 août, animation pêche et nature, les mardis et jeudis, de 9h à 12h au lac de Naussac. Pêche au cou en lac, initiez-vous au plaisir de la pêche au cou au Mas d'Armand, proposé par la compagnie des guides de pêche de Lozère et le guide de pêche Jérôme Boire. Mardi 14 juillet et mardi 21 juillet, train des gorges du Haut-Allier, embarqué avec l'association AP 2800 dans le train bleu du Sud pour découvrir les gorges de l'Allier sur la mythique ligne des Cévennes. Circulation aller-retour entre Langogne et Langeac à travers les gorges du Haut-Allier. Départ 8h50 en gare de Langogne. Arrivée 10h25 en gare de Langeac. Temps libre sur Langeac et retour à Langogne pour 18h40. Du vendredi 17 au dimanche 19 juillet, Chambon-le-Château en fête. Au programme des apéritifs musicaux animés par Mathieu Fournier. Abrivado, taureau piscine, repas, bal et grand feu d'artifice le dimanche pour clôturer ce week-end festif. Samedi 18 et dimanche 19 juillet, triathlon Langogne-Naussac. À partir de 9h débutera la 11e édition avec un week-end 100% sport et adrénaline, un week-end familial et convivial où chacun aura son format. Une natation grandiose dans le lac de Naussac, des parcours vélo et VTT au cœur de la Margeride, une course à pied portée par l'ambiance unique sur le sentier de berge au bord du lac de Naussac. Format pour tous, du débutant au confirmé, et cette année une nouveauté, le challenge national des ligues de paratriathlon. Dimanche 19 juillet, Chastanier en fête à partir de midi, repas jambon à la broche avec animation musicale. Lundi 20 juillet, flânerie bucolique de 10h à midi au lac de Naussac, lecture insolite. À travers les histoires et les sentiers, Karine et Olivier vous partagent des histoires autour de la faune et la flore, organisées par la médiathèque départementale de Lozère. En partenariat avec la médiathèque du Haut-Allier Margeride. Du mardi 21 au vendredi 24,

0: juillet, Festival Interfolk 48, Festival de musique, chant, danse et culture du monde, 25e édition. Cette année, nous voyagerons le mardi avec la Serbie, le mercredi l'Indonésie, jeudi Tahiti et vendredi Nouvelle-Zélande. Rendez-vous à 21h, salle polyvalente. Mercredi 22 juillet, rallye vélo. Ce rallye emprunte des petites routes et des chemins larges. Il s'agit d'aller d'un point à un autre en 4 étapes, en résolvant des énigmes et en répondant à des questions tout au long du parcours. Par équipe de 2 à 5 personnes, rendez-vous 10h30, salle des fêtes de Rocle, et retour vers 18h avec proclamation des résultats. Pour de plus amples renseignements, vous pouvez contacter l'Office de tourisme de Langogne au 04 66 69 01 38 ou rejoignez-nous sur nos réseaux sociaux à Langogne Tourisme. Merci.
1: Bonjour, Claire Noé, secrétaire direction à l'Office de tourisme de Mende, et je vais vous annoncer les animations pour ce mois de juillet avec tout d'abord une exposition, celle des peintures de Gauthier Bruel. Ce sera du 16 juillet au 14 août, hein, c'est gratuit. Une exposition prend à ses quartiers à la médiathèque Lamartine. Gauthier Bruel, donc artiste peintre mandois, utilise divers médiums comme la peinture acrylique, la peinture à l'huile et l'encre, et il travaille par série selon son inspiration et ses recherches dans le monde de l'art et de la nature. Donc vous pourrez donc apprécier cette exposition à la médiathèque Lamartine à partir du 16 juillet. Le musée de Gévaudan retrouve une visite, cette fois-ci elle s'appelle Visite sans dessus-dessous. Ce sera samedi 18 juillet à 14h30. Louis, l'odorat, le toucher, le goût, la vue. À chaque étape, un sens est en éveil pour découvrir le musée du Gévaudan. Cette visite dure 1 heure, de 0 à 5 euros, selon les âges bien sûr, et c'est sur réservation au musée du Gévaudan. Ensuite, vous pourrez donc soit munir vos baskets ou alors rester sur les bancs à côté pour encourager les coureurs, puisque le semi-marathon Marvejols-Mende revient dimanche 19 juillet, avec un départ de 9h donc pour les coureurs depuis Marvejols, avec une arrivée prévue des premiers coureurs vers 10h sur la place du Foirail. Donc CECTEPRO fait partie des courses françaises reconnues au calendrier international. Et pour cette 53e édition, des athlètes de renommée nationale et internationale, mais aussi des coureurs anonymes, aussi valeureux, s'avanceront pour cette course de légende. Donc, c'est organisé par l'association AS Marvejols-Mende. Voilà. Et puis, il y aura aussi un concert d'orgue. Cette fois-ci, ce sera lundi 20 juillet à 20h30. C'est un concert proposé par Christopher Ainsworth, organiste titulaire de la cathédrale Saint-Nazaire de Béziers. Il y a notamment Dominique Bougard et Nicolas Planchon, qui sont trompettistes. Au programme, il vous propose Purcell, Vivaldi, Jean-Sébastien Bach, Delibes, Fumagalli et d'autres. Et c'est proposé donc par des amis de l'orgue et de la cathédrale de Mende dans le cadre du festival Les Lundis de l'Orgue. La participation est toujours libre pour ce concert et bien sûr, c'est la cathédrale Notre-Dame et Saint-Privat de Mende. Ensuite, le mardi 21 juillet à 9h45, il y aura une sortie en forêt avec l'ONF. C'est proposé par l'Office de tourisme de Mende. C'est une sortie gratuite, donc vous pouvez vous inscrire jusqu'à la veille au soir auprès de l'Office de tourisme. La durée de 2 heures, c'est accessible aux familles. Attention, tenues et chaussures adaptées pour la marche. Donc vous pourrez vous laisser guider au cœur de la forêt pour une randonnée découverte de 4,5 km à peu près, en compagnie des animateurs de l'ONF qui vous aborderont les thématiques, l'origine de la forêt, le métier de forestier, la sylviculture ou la botanique, que sais-je encore. Donc ce sera pour vous l'occasion de découvrir un petit peu plus le domaine de la forêt. Voilà, ce sera donc, je le répète, mardi 21 juillet à 9h45. Et c'est le matin, donc. Sachez aussi, donc, il y a une autre audition, cette fois-ci, ce sera celle des élèves de l'Académie, Salle Urbain 5, ce sera le mercredi 22 juillet à 20h, c'est gratuit, c'est un concert de l'orchestre et des ensembles, et c'est organisé par l'Académie internationale de musique et de danse de la Lozère. Alors donc je vous propose de retrouver toute l'animation donc soit en nous appelant au 04 66 94 00 23 ou bien sûr en consultant notre site internet sur www.mende-coeur-lozère.fr et d'ici là je vous souhaite donc de passer un très bon mois de juillet.
2: Merci à Claire Noué ainsi qu'à Valérie pour les offices de tourisme en Lozère. 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

La météo dans le Gard et en Lozère sur Radio Intervalle. Après une journée de jeudi un peu moins chaude, les températures remontent jusqu'à ce week-end et puis devraient enfin baisser un peu plus par la suite. Ce vendredi 17 juillet, le soleil revient partout en Lozère. Léger vent d'ouest, mais le département est toujours en vigilance jaune pour le risque canicule. 9 à 19 degrés pour les minimales. L'après-midi, 25 à 33 degrés. 29 à Langogne, 30 à Mende et 33 à Florac. Ce week-end en Lozère, le temps est plutôt ensoleillé. À partir de mardi, on devrait revenir dans des valeurs de saison. Dans le Gard ce vendredi, grand soleil tout le jour, l'après-midi un peu de vent marin jusqu'à 45 km/h. Les températures repartent à la hausse, la vigilance orange canicule est maintenue. Les minimales sont comprises entre 15 et 22 degrés, pour les maximales 30 à 38 degrés, le maximum pour Alès. Pour la suite dans le Gard, ça reste chaud jusqu'à lundi. À partir de mardi, un peu plus de vent et des températures légèrement plus basses. C'était Estelle sur Radio Intervalle. Merci d'avoir suivi ce bulletin météo et bonne fin de semaine à toutes et à tous.

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Amis auditeurs, bonjour, Gilles avec vous pendant ces quelques instants pour une émission gospel consacrée à la country music avec deux groupes de styles différents, un groupe je dirais musical, instrumental. Ils s'intitulent Country Gospel Hymns, et ils reprennent d'ailleurs des grands hymnes de gospel bien connus. Nous écouterons d'ailleurs Away in the Sands, Away in the Sands, mais dans une version un peu plus, je dirais, country et banjo, suivi de Softly and Tenderly. Ensuite, nous aurons le groupe Les Heritage Singers dans des chants a cappella. Tout de suite, en tout cas, partons pour quelques instants country.

groupe Heritage Singers, un groupe qui a plus de 25 ans d'âge, avec plusieurs dizaines d'albums qui sont sortis, ils sont extrêmement connus aux États-Unis. Je vous propose cette fois-ci de découvrir un album des Heritage Singers qui est un album a cappella. Donc tous ces chanteurs se retrouvent sans instrument. Et je vous propose donc de découvrir deux titres. Dans un premier temps, Make Me Like You, Fais-moi comme toi. Et second temps, donc successivement, Jesus is Savior, Jésus est Sauveur. Hey.

auditeurs, j'espère que vous avez passé d'agréables instants en notre compagnie pour ces deux groupes. Le premier donc, Hymn and Country Gospel et puis Heritage Singers. Je vous propose de nous retrouver pour d'autres émissions consacrées à la musique gospel, country ou a cappella d'ailleurs. C'est ce que nous souhaitons partager. À bientôt.

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1: 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Yeah, yeah. 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

0: Bonjour à toutes, amis auditou, amis de l'Occitan et de la musique. Bonjour Nathalie, bonjour Michael.
1: Bonjour tout le monde, bonjour Michael et Marinette.
0: Alors, est-ce que nous faisons le programme, madame?
1: Alors, le programme, avion et veille d'un peu des romans. Et comme a émis plat la sauce polyphonique, on a écouté en première partie Gachempeg, qui nous cante la romance de Clotilde.
2: Oh! 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

0: Est-ce plat? Est-ce poli?
1: Est-ce toujours d'histoire d'amour? Et donc, quand on continue à qui dessus, c'est un Etz Mikalets, qui est un groupe à Bâle de Béarn, et qui nous cante aussi Maurès Vis. C'est mon âme à Blobergère. 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

0: n'avons besoin des romantiques.
1: Ah, qui fait des bains un peu et tout, hein. J'espère que vous a agradé à toute et vous disiez à l'cop que vient.
0: À l'cop que vient, portez-vous plat.

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0: 5h en temps universel, 7h ici à Paris.
1: Pierre Boudias.
0: RFI Matin, ça débute. Ravi de vous retrouver. Programme bien entendu chargé ce vendredi. L'Ukraine qui bouillonne après le limogeage du très populaire ministre de la Défense par Volodymyr Zelensky. Les Ukrainiens dans la rue et le chef d'État sous pression. On parle aussi ce matin de la grand-messe de l'IA qui débute à Shanghai. De nouvelles frappes américaines sur l'Iran. Et puis de Donald Trump qui s'en prend à l'organisation des élections de mi-mandat en novembre. Bonjour Julien Coquelroy.
2: Bonjour Pierre. À la une en effet les États-Unis et cette allocution à la télévision de Donald Trump cette nuit pour accuser notamment la Chine d'ingérence électorale. Dans l'actualité également, la colère et l'incompréhension en Ukraine après le limogeage du ministre de la Défense, le remaniement impopulaire mené par Volodymyr Zelensky qui semble privilégier les plus loyaux à son égard. Vous l'entendrez. On part aussi en Chine, vous le disiez. Xi Jinping plaide pour la régulation de l'IA et Pékin donne l'exemple en interdisant les robots conversationnels. Et puis la finale de la Coupe du Monde à New York dimanche et le désintérêt des New-Yorkais à la fin de cette édition.
0: Est-ce une façon de discréditer les élections qu'il risque de perdre en novembre prochain? Donald Trump s'est en tout cas adressé aux Américains cette nuit.
2: À quelques mois donc des élections de mi-mandat, mal engagé pour lui, et alors qu'il continue d'affirmer sans preuve que sa défaite de 2020 face à Joe Biden était le résultat d'une manipulation, le président américain est revenu dans une allocution télévisée sur l'une de ses marottes, le système électoral des États-Unis, qui resterait selon lui un obstacle majeur à la grandeur de l'Amérique et qu'il juge trop perméable aux fraudes. Il vante encore une fois son projet de loi Save America Act, toujours bloqué par le Sénat, et qui durcirait les conditions d'accès au vote pour les Américains les plus modestes en exigeant des pièces d'identité spécifiques. Mais Donald Trump a aussi annoncé cette nuit la déclassification de documents faisant état, selon lui, d'ingérence étrangère. Et il s'en prend directement à la Chine, Edouard Maille.
3: La Chine serait responsable d'ingérence électorale, et cela depuis plusieurs années, en commençant par l'élection de 2020 perdue par Donald Trump, avec ce qui pourrait être, selon lui, la plus grande atteinte de l'histoire à des données personnelles d'Américains.
4: Ce qui a permis à la Chine d'obtenir illégalement 220 millions de fichiers d'électeurs américains.
3: Sauf qu'aux États-Unis, ces informations sont publiques, même si souvent payantes. Le président s'appuie sur ces documents confidentiels qui existent, mais son interprétation est exagérée et de nombreuses preuves des ingérences auraient été cachées par le Deep State, selon Donald Trump, l'idée d'un État profond qui œuvre contre lui. Le président s'en est aussi pris au système électoral, ses machines électroniques pour voter et comptabiliser les votes.
4: Elles sont vulnérables, elles sont faciles à compromettre et des personnes dans notre gouvernement le savaient.
3: Ces accusations ne sont pas nouvelles, de même que celles selon lesquelles des personnes non américaines ou même déclarées mortes auraient voté. Et de tels cas existent, mais dans une proportion nettement plus infime que celle avancée par Donald Trump et sans conséquence sur les résultats. Mais avec cette ribambelle d'accusations, Donald Trump relance les doutes qui existent dans la société américaine sur la fiabilité des élections. Edouard Maille, Atlanta, RFI.
2: Et ce discours de Donald Trump que plusieurs chaînes américaines comme NBC, CNN et ABC ont choisi de ne pas diffuser, le président américain connu pour ses attaques contre les journalistes appelle en réaction au retrait des licences de ces chaînes et suggère sans preuve qu'elles pourraient être impliquées dans des tentatives de fraude électorale.
0: Donald Trump qui continue aussi de s'enfoncer dans la guerre avec l'Iran.
2: De nouvelles salves de frappes américaines pour la sixième nuit consécutive qui ont touché, selon les autorités du pays, des infrastructures de transport et notamment des ponts. 7 morts, selon un média d'État iranien. Alors que de son côté, Téhéran continue sa riposte dans le Golfe, les sirènes d'alerte à Bahreïn, des attaques de drones repoussées au Koweït et l'armée du Qatar qui dit avoir intercepté des missiles. La situation dans la région à suivre minute par minute dans notre direct sur RFI.fr.
0: De nouvelles manifestations annoncées en Ukraine aujourd'hui.
2: Après celles qui ont secoué hier plusieurs villes du pays, une rare démonstration de colère depuis le début de la guerre en 2022. Des mobilisations de citoyens et de soldats en civil après l'annonce de l'éviction du ministre de la Défense, Mikhaïlo Fedorov, lui qui avait été nommé il y a tout juste 6 mois et engagé un pivot de la stratégie ukrainienne davantage tournée vers les drones et les nouvelles technologies. Le désormais ex-ministre s'en est frontalement pris au commandant en chef des armées, accusé de prôner une vision de la guerre plus traditionnelle et plus coûteuse en vie humaine. L'opinion semble depuis continuer de se rallier à Mikhaïlo Fedorov malgré la nomination d'un responsable des services de renseignement pour assurer l'intérim. Comment expliquer ce remaniement si impopulaire mené par Volodymyr Zelensky ? Faut-il voir surtout une volonté de resserrer le pouvoir autour de la présidence et de s'entourer des plus loyaux ? C'est en tout cas ce que pense Oleksandr Kraïev du Conseil ukrainien pour la politique étrangère.
1: Pour chaque nomination, on ne voit qu'un seul point commun, un seul thème récurrent. Leur principal atout, c'est que ce sont des personnes qui sont fidèles à Volodymyr Zelensky. Ils lui sont totalement loyaux et ils sont en quelque sorte ses créatures. À mon sens, c'est la seule chose qui compte pour le président. On a besoin de ses fidèles quand on doit prendre des décisions impopulaires. Et Zelensky s'y prépare clairement. Et en ce moment, on parle beaucoup de nouvelles lois sur la mobilisation militaire qui pourraient être annoncées. Il y a aussi de nouvelles réformes qui doivent être votées afin d'obtenir des prêts conformément aux exigences du Fonds monétaire international.
2: Pour recueillir par Sofia Katsenkova et parmi les fidèles nommés hier, le chef du groupe public Naftogaz, Sergueï Koretsky, propulsé au poste de Premier ministre, chargé notamment de préparer l'hiver face au risque de nouvelles frappes russes sur les infrastructures énergétiques du pays.
0: C'est une priorité nationale pour la Chine, tenir tête aux États-Unis dans le domaine de l'intelligence artificielle.
2: Et signe de l'importance de ce sujet, le président Xi Jinping s'est exprimé il y a quelques heures à la conférence mondiale sur l'IA organisée à Shanghai. Le président chinois y a plaidé pour que l'IA ne soit pas l'apanage d'un seul pays. Il appelle à la coopération et à une approche mondiale de l'IA centrée sur l'humain. Xi Jinping qui estime aussi nécessaire de réglementer le secteur pour compenser les risques, car face à l'Amérique de Donald Trump, la Chine fait aussi figure de pionnière dans la régulation de l'intelligence artificielle. Elle vient ainsi d'interdire l'usage des robots conversationnels intelligents, les compagnons IA, dangereusement addictifs. Louise Jouvet-Homme.
5: Je suis amoureuse d'une IA, c'est un amour sincère. Dès mon réveil, j'ouvre l'application pour flirter avec lui. Tout ce que je peux vous dire, c'est que je suis accro. Ça me procure exactement l'intensité émotionnelle dont j'avais besoin.
6: Cet internaute n'est pas la seule à s'émerveiller des capacités de l'intelligence artificielle. En Chine, plus de 500 millions de personnes utilisent régulièrement des robots conversationnels comme conseiller, soutien émotionnel, voire petit ami. Des relations qui ne sont pas sans risque pour Alexandre Hudon, médecin psychiatre.
7: Les robots conversationnels ont tendance à valider les propos de l'utilisateur. D'où ce phénomène-là d'addictivité. Une façon de bien le comprendre, c'est comme être humain à la base. On aime plaire, on aime recevoir de la validation. Donc, quand on ne le ressent pas dans nos relations personnelles, mais que le robot conversationnel le donne constamment, on finit par inévitablement développer cet attachement-là avec le robot et éloigner les autres parce qu'on veut cette validation-là.
6: Ce retrait sur soi, c'est d'ailleurs ce que craint la Chine, qui exige désormais des entreprises qu'elles protègent davantage leurs utilisateurs contre le risque d'addiction. Faute d'y parvenir, les plus importantes ont préféré retirer leurs outils du marché au grand désespoir de certaines personnes qui voient disparaître des mois, voire des années de conversation avec leur robot personnalisé.
2: Louise Jouvet-Homme.
0: À deux jours de visite de Sébastien Lecornu au Maroc et 14 accords de coopération signés entre Paris et Rabat, la France et le Maroc se rapprochent et l'Algérie et l'Allemagne font de même.
2: Le président algérien Abdelmadjid Tebboune effectue une visite de deux jours à Berlin. Il a rencontré hier son homologue Frank-Walter Steinmeier et le chancelier Friedrich Merz avec lequel il a donné une conférence de presse commune. Le développement des relations économiques était au cœur de ces échanges. Mais le sort du journaliste français Christophe Glaise est aussi venu sur la table, Pascal Thibault.
8: Concernant Glaise.
9: La question d'un journaliste allemand a dû être répétée une seconde fois avant que Abdelmadjid Tebboune ne réponde à une question sur Christophe Glaise. Visiblement irrité, le président algérien a répliqué en arabe « Je ne m'exprimerai pas sur ce sujet par respect pour la justice de mon pays et encore moins à l'étranger ». La réponse sèche du président algérien montrait que le rôle joué par le président Steinmeier l'an dernier pour obtenir la grâce de l'écrivain Boualem Sansal ne serait pour l'instant pas couronné de succès dans le cas du journaliste Christophe Glaise, malgré la rencontre entre les deux chefs d'État. Abdelmadjid Tebboune a ensuite été reçu par le chancelier Friedrich Merz. Les deux hommes ont mis en avant lors de leur conférence de presse commune le développement des liens économiques entre les deux pays.
10: J'ai expliqué au président évident que l'Allemagne souhaite un développement substantiel de nos relations économiques, notamment dans le domaine énergétique.
9: Une déclaration commune sur un agenda stratégique bilatéral a été adoptée. Un forum économique germano-algérien est prévu ce vendredi. En amont, Alger annonçait la conclusion d'une trentaine d'accords concernant les livraisons d'hydrocarbures, mais aussi les énergies renouvelables et l'exportation d'hydrogène vert vers l'Allemagne. Pascal Thibault, Berlin RFI.
0: Il est 5h10 en temps universel.

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1: Et sur Radio Intervalle, il est 7h10, Vincent Delerme tout de suite pour la musique et puis on retrouvera Yuri pour son reportage et on parlera du frelon asiatique dans 3 minutes.

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1: Bonjour, nous voici aujourd'hui à la fête de l'Abeille Noire le 4 et 5 juillet. C'est une fête qui est dédiée à la préservation de l'abeille noire locale. C'est dans la vallée aux abeilles noires, c'est organisé par l'Arbre aux abeilles qui est une association qui s'efforce de préserver cette abeille locale.
2: Très bien.
1: Alors là, je suis devant un nid de frelons.
2: Asiatique.
1: Et c'est énorme. Je suis impressionné.
2: Regardez celui-là.
1: Ah oui.
2: Celui-là, nous l'avons, mais nous, on ne l'a pas amené aujourd'hui parce qu'on vient de loin et on n'avait pas le moyen de l'amener. Mais il fait à peu près 1,10 m de haut.
1: Ah ouais,
2: et,
1: d'accord.
2: Et au niveau du ventre, je ne peux pas faire le tour avec mes bras.
1: Mais c'est... Il y a combien d'individus?
2: À peu près 17 000 dans celui-là.
1: 17 000 frelons asiatiques.
2: Alors qu'en moyenne, il y en a 8 000 dans un nid.
1: Mais on dit que les nids de frelons asiatiques meurent à la fin de l'été, mais il a plus d'un an celui-là.
2: Non. Toutes les colonies de frelons asiatiques meurent environ au mois de novembre, décembre.
1: En un an, ils créent des nids comme ça de...
2: De mars à décembre.
1: Ah, mais c'est impressionnant.
2: Ah ouais.
1: Est-ce que vous pouvez vous présenter et dire pourquoi vous intéressez à ça?
2: Alors moi, je suis Erol Ferrer. On est une association de lutte contre la prolifération du frelon asiatique. Et donc, on essaye d'expliquer aux gens d'abord pourquoi il faut lutter contre la prolifération. Et pour pouvoir lutter contre la prolifération, c'est d'abord de comprendre comment fonctionne le frelon asiatique. Comment il se nourrit, dans quel milieu il progresse, pourquoi il progresse, comment il fait pour progresser. Et à partir de là, on peut imaginer des stratégies de piégeage.
1: Alors moi, j'ai entendu dire justement qu'en Cévennes, il y a beaucoup de frelons asiatiques.
2: Il y en a partout. Depuis le premier frelon asiatique en France, il a été identifié en 2004 à Agen. Bon, ça c'est documenté, il est arrivé dans une poterie en bateau à Bordeaux. Bon, depuis 2004, c'est-à-dire en 20 ans, il a colonisé toute la France et la moitié de l'Europe. Mais c'est à partir de là qu'on se dit, mais comment il a fait? Comment il a fait? Et donc c'est là où il faut comprendre comment il se reproduit. Voilà. Et quand vous dites tout à l'heure, vous me disiez, mais en un an, il fait des monstres comme ça. Ben oui, en un an, il y a la reine fondatrice, elle part, elle fait ça, elle fait ce nid-là.
1: Alors on ouvre un petit bocal. Ah d'accord, c'est un tout petit nid.

0: Un peu comme les guêpes.
1: C'est ça. Et dedans, elle va pondre une trentaine d'œufs, pas plus, au mois de mars. Et puis, au bout d'un mois, donc, les premiers frelons vont sortir. Celui-là, de toute façon, elle l'a construit contre votre maison. Hein, mais que vous l'ayez vu ou pas, c'est pas le problème, vous l'avez laissé. Et au bout d'un mois, les 30 premières ouvrières vont naître et vont aller chercher un endroit pour commencer à construire le nid qui sera le nid de la colonie.
0: Et c'est souvent au sommet des arbres, j'ai remarqué.
1: La pensée populaire nous fait dire que c'est souvent au sommet des arbres parce que on les voit en hiver lorsqu'il n'y a plus de feuilles dans les arbres.
0: C'est ça, oui.
1: Voilà. Mais celui-là, par exemple, on l'a trouvé au ras du sol dans une haie.
0: Ah oui, mais alors c'est hyper dangereux parce voilà. Que là...
1: Nous, on rencontre beaucoup de paysagistes dans les animations que nous faisons. Et les paysagistes nous disent effectivement, maintenant, on est confronté à ce problème. Avant d'attaquer une haie, il faut qu'on vérifie que dedans, il n'y a pas de nid de frelons.
0: Ah oui.
1: Voilà.
0: Parce que les frelons asiatiques ont une piqûre extrêmement venimeuse, je suppose, non?
1: Extrêmement venimeuse, mais extrêmement douloureuse. Et surtout, enfin, normalement, ils ne sont pas agressifs, sauf s'ils se sentent en danger. Et ils se sentent en danger lorsque, effectivement, vous êtes trop près de leur nid. Et là, ils vont vous attaquer.
0: Dès qu'on s'approche de combien de mètres, par exemple?
1: Dès que lui va se sentir en danger. Le problème, c'est que le nid, vous ne le voyez pas.
0: Eh oui.
1: Donc, vous ne savez pas, vous savez même pas qu'il y a une nid. Voilà, c'est ça le problème. Mais là, lorsqu'ils ont décidé de vous attaquer, ils vous attaquent.
0: Et ils s'attaquent au début un seul ou ils arrivent tout de suite en bande?
1: Non, ils arrivent presque immédiatement en bande parce que lorsque le frelon asiatique se sent en danger, il émet des phéromones pour appeler les collègues. Ah. En France, actuellement, il y a à peu près 25 à 30 décès par an. Hein, dues conséquences des piqûres. Des œdèmes de Quick, des chocs prophylactiques, des arrêts cardiaques. Mais au-delà de ces 25-30 décès, il y a des centaines et des centaines de personnes qui se font piquer et qui terminent aux urgences. Parce que vous allez faire une réaction, moi je vais faire une autre réaction, la dame à côté va faire une autre réaction, mais tous, le point commun que nous aurons en lien avec ces piqûres, c'est que nous aurons très, très, très mal pendant longtemps.
0: Ah oui.
1: Voilà. Indépendamment de la gravité, de la conséquence que nous aurons chacun qui est individuelle,
0: ouais.
1: Mais on aura tous très très très mal.
0: Ah oui.
1: Vous voyez des frelons, laissez-les tranquilles. N'essayez pas de les détruire, n'essayez pas. Il y a des professionnels qui s'en occupent.
0: Ok. Des professionnels, on peut appeler les pompiers qui nous réorienteront.
1: Qui vous orienteront, ou la mairie. En général, les mairies aujourd'hui sont sensibilisées à cette question. Okay. On vous orientera vers un professionnel. N'essayez pas d'aller détruire un nid de frelons.
0: Okay.
1: Vous risquez le plus grand danger. Okay. Voilà. Et nous, notre travail de sensibilisation, c'est ça. C'est de dire aux gens, attention, là, il y a danger. Il y a danger pour vous. Il y a danger pour la biodiversité. Il y a danger pour les abeilles. Mais il y a danger en règle générale.
0: Pourquoi pour la biodiversité?
1: Parce que la question, c'est très intéressant, parce que faut savoir que le frelon asiatique lui-même ne se nourrit que de sucre. Là, il se nourrit de sucre qu'il va trouver dans les fruits. Dans les fleurs, il y en a, mais il faut que la fleur soit mielleuse. Dans, par exemple, il va bien se régaler dans le lierre en fleurs. Ça, c'est intéressant, le lierre en fleurs ou le néflier en fleurs.
0: Ouais.
1: Parce que ce sont les dernières fleurs qui sont très sucrées. Mais sur le néflier ou sur le lierre, vous verrez autant d'abeilles que de frelons.
0: Ah, ils cohabitent.
1: Ils cohabitent là.
0: Ah oui.
1: Eh oui, parce que l'abeille va chercher le sucre. Et le frelon, à ce moment-là, dans cette période-là, c'est la femelle qui s'est faite féconder, qui a besoin de sucre pour aller hiberner. Et elle s'en fout des protéines, puisque les protéines ne servent qu'à nourrir les larves.
0: Ah, donc le danger pour la biodiversité, c'est pour nourrir les larves, en fait.
1: C'est ça. Donc... Okay. Il faut savoir qu'une colonie, de frelons asiatiques, entre le mois de mars et le mois de décembre, prélève en moyenne 12 kilos d'insectes.
0: Ah oui, c'est pas rien.
1: N'est-ce pas?
0: Oui.
1: Donc 12 kilos, on sait ce que c'est. Mais d'insectes. Alors, le plus gros, c'est l'abeille. On est d'accord. Une abeille, ça pèse 0,5 grammes. Le reste, c'est des moustiques, des mouches, des pucerons, tout ce que vous voulez. Donc il en faut des dizaines et des dizaines de milliers. Et qui vont exclusivement nourrir les larves. Alors, le danger pour la biodiversité. Imaginez un écosystème donné, qui est, par définition, en équilibre. La faune et la flore sont en équilibre. Un nid de frelons s'installe à proximité de cet écosystème-là. Donc, le nid va se nourrir de la faune qui est dans cet écosystème. Donc, il va complètement dévaster la faune. la flore va se retrouver sans pollinisateurs. Il va y avoir d'autres insectes invasifs qui vont arriver dans cet écosystème. Mais ces nouveaux insectes invasifs ne sont pas les pollinisateurs des plantes et des fleurs qui sont dans cet espace-là. Donc eux vont amener d'autres pollens. Et toute la biodiversité de ce système-là, il est changé.
0: L'écosystème est bouleversé.
1: Voilà. Donc on ne le voit pas aujourd'hui, parce que c'est à l'échelle du temps, ce sera plus long. Mais ça, on ne le voit pas aujourd'hui. Ce qu'on voit aujourd'hui, c'est l'impact sur l'agriculture. Quand je vous dis que le frelon asiatique se nourrit de sucre et qu'il trouve le sucre dans les fruits, l'apogée de la colonie du frelon asiatique se situe en été. Le raisin, ce sera le sommet pour lui parce que ce sera la fin de la colonie, en gros, octobre. Hein. Ouais. Mais il est passé par les figues, il est passé par les pêches, il est passé par les abricots, il est passé par les pommes, il est passé par les poires, il est passé par tout ça. Quand on dit que le frelon asiatique a détruit un verger, il n'a pas mangé tous les fruits, il a piqué tous les fruits.
0: Et oui. Ah oui, parce qu'en plus, il butine, comme on pourrait dire. Quoi.
1: Et voilà. Et donc, les fruits sont invendables. Aujourd'hui, on a évalué le coût de la prédation du frelon asiatique entre l'apiculture, l'agriculture et la santé publique à 80 millions d'euros par an. Mais c'est pour ça que nous, on fait ce travail-là de sensibilisation.
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La vie normale avec Gauvin Serre, Mélodie Gardot tout de suite avec Goodbye. Et puis la petite minute pour chaque jour avec Philippe Saizic, c'est la réflexion du matin entre 7h et 8h.

y a dans la campagne une chose merveilleuse, les champs labourés. Que l'année pour lui soit bonne, médiocre ou mauvaise, en septembre, le paysan laboure. Et si la charrue tourne les mottes, elle tourne aussi les pensées. Terre labourée, terre retournée, terre qui, oubliant ce qui est en arrière, regarde en avant, terre prête pour une aventure neuve. Au lieu d'être labourée pour l'avenir, nos pensées sont creusées par le passé. Elles durcissent au lieu d'être aérées. Elles étouffent au lieu de respirer. Seigneur, donne-nous un labour qui retourne notre vie, qui mette le passé dessous et l'espérance dessus, qui fasse de nous aussi une terre prête pour une aventure neuve. Toi, Seigneur, le laboureur des terres usées et le soleil des moissons à venir.

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trio avec ce que l'on sème, Kerenan, Shaina, ça c'est pour la musique. Et puis on retrouve Estelle, on partira à Monde pour les infos locales et on reviendra aussi aux prévisions météo de ce week-end.

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1: Bonjour à toutes et à tous et bienvenue dans ce moment d'information locale sur Radio Intervalle. Nous partons aujourd'hui en Lozère du côté de Langogne et Mende. Mais juste avant, je voulais vous signaler que le festival des Tours du Monde, c'est vendredi et samedi pour les deux grandes soirées à Chanac. Ce vendredi, vous retrouverez les groupes Poplité, Tarakna, Fatoumata Diawara et Maya Kamati. Et demain samedi, Carlos Valverde, Barut, Couscous Clan est invité en hommage à Rachita et pour terminer, Las Panteras. Les deux grandes soirées de Détour du Monde, c'est ce week-end à Chanac. Pour toutes les autres animations du côté de Mende et de Langogne, on retrouve nos correspondantes dans les offices de tourisme. On commence avec Valérie.
2: Bonjour, voici les animations du mois de juillet à Langogne et les alentours. Du 14 juillet au 13 août, animation pêche et nature, les mardis et jeudis, de 9h à 12h au lac de Nossac, pêche au cou en lac, initiez-vous au plaisir de la pêche au cou au Mas d'Armand, proposé par la compagnie des guides de pêche de Lozère et le guide de pêche Jérôme Boire. Mardi 14 juillet et mardi 21 juillet, train des gorges du Haut-Allier, embarqué avec l'association AP 2800 dans le train bleu du Sud pour découvrir les gorges de l'Allier sur la mythique ligne des Cévennes. Circulation aller-retour entre Langogne et Langeac à travers les gorges du Haut-Allier. Départ 8h50 en gare de Langogne. Arrivée 10h25 en gare de Langeac. Temps libre sur Langeac et retour à Langogne pour 18h40. Du vendredi 17 au dimanche 19 juillet, Chambon-le-Château en fête, au programme des apéritifs musicaux animés par Mathieu Fournier, abrivado, taureau-piscine, repas, bal et grand feu d'artifice le dimanche pour clôturer ce week-end festif. Samedi 18 et dimanche 19 juillet, triathlon Langogne-Nossac. À partir de 9h débutera la 11e édition avec un week-end 100% sport et adrénaline, un week-end familial et convivial où chacun aura son format, une natation grandiose dans le lac de Nossac, des parcours vélo et VTT au cœur de la Margeride, une course à pied portée par l'ambiance unique sur le sentier de berge au bord du lac de Nossac. Format pour tous, du débutant au confirmé, et cette année, une nouveauté, le challenge national des ligues de paratriathlon. Dimanche 19 juillet, Chastanier en fête à partir de midi, repas jambon à la broche avec animation musicale. Lundi 20 juillet, flânerie bucolique, de 10h à midi au lac de Nossac, lecture insolite, à travers les histoires et les sentiers, Karine et Olivier vous partagent des histoires autour de la faune et la flore, organisées par la médiathèque départementale de Lozère, en partenariat avec la médiathèque du Haut-Allier Margeride. Du mardi 21 au vendredi 24 juillet, Festival Interfolk 48, festival de musique, chant, danse et culture du monde, 25e édition. Cette année, nous voyagerons le mardi avec la Serbie, le mercredi, l'Indonésie, jeudi, Tahiti et vendredi, Nouvelle-Zélande. Rendez-vous à 21h, salle polyvalente. Mercredi 22 juillet, rallye vélo. Ce rallye emprunte des petites routes et des chemins larges. Il s'agit d'aller d'un point à un autre en 4 étapes, en résolvant des énigmes et en répondant à des questions tout au long du parcours. Par équipe de 2 à 5 personnes, rendez-vous 10h30, salle des fêtes de Rocle et retour vers 18h avec proclamation des résultats. Pour de plus amples renseignements, vous pouvez contacter l'Office de tourisme de Langogne au 04 66 69 01 38 ou rejoignez-nous sur nos réseaux sociaux à Langogne Tourisme. Merci.
3: Bonjour, Claire Noé, je suis secrétaire de direction à l'Office de tourisme de Mende et je vais vous annoncer les animations pour ce mois de juillet avec tout d'abord une exposition, celle des peintures de Gauthier Bruel. Ce sera du 16 juillet au 14 août, hein, c'est gratuit. L'exposition prend à ses quartiers à la médiathèque Lamartine. Gauthier Brouel, donc artiste peintre, on en doit utiliser divers médiums comme la peinture acrylique, la peinture à l'huile et l'encre. Et il travaille par série selon son inspiration et ses recherches dans le monde de l'art et de la nature. Donc vous pourrez donc apprécier cette exposition à la médiathèque Lamartine à partir du 16 juillet. Le musée de Gévaudan retrouve une visite. Cette fois-ci, elle s'appelle Visite sans dessus-dessous. Ce sera samedi 18 juillet à 14h30. Louis, l'odorat, le toucher, le goût, la vue. À chaque étape, un sens est en éveil pour découvrir le musée du Gévaudan. Cette visite dure une heure, de 0 à 5 euros, selon les âges, bien sûr. Et c'est sur réservation au musée du Gévaudan. Ensuite, vous pourrez donc soit munir vos baskets ou alors rester sur les bancs à côté pour encourager les coureurs, puisque le semi-marathon Marvejols-Mende revient dimanche 19 juillet, avec un départ de 9h donc pour les coureurs depuis Marvejols, avec une arrivée prévue des premiers coureurs vers 10h sur la place du Foirail. Donc cette épreuve fait partie des courses françaises reconnues au calendrier international. Et pour cette 53e édition, des athlètes de renommée nationale et internationale, mais aussi des coureurs anonymes, aussi valeureux, s'élanceront pour cette course de légende. Donc, c'est organisé par l'association AS Marvejols-Mende. Voilà. Et puis, il y aura aussi un concert d'orgue. Cette fois-ci, ce sera lundi 20 juillet à 20h30. C'est un concert proposé par Christopher Ainsworth, organiste titulaire de la cathédrale Saint-Nazaire de Béziers. Il y a notamment Dominique Bougard et Nicolas Planchon, qui sont trompettistes. Au programme, il vous propose Purcell, Vivaldi, Jean-Sébastien Bach, Delibes, Fumagalli et d'autres. Et c'est proposé donc par des amis de l'orgue et de la cathédrale de Mende dans le cadre du festival Les Lundis de l'Orgue. La participation est toujours libre pour ce concert et bien sûr, c'est la cathédrale Notre-Dame et Saint-Privat de Mende. Ensuite, le mardi 21 juillet à 9h45, il y aura une sortie en forêt avec l'ONF. C'est proposé par l'Office de Tourisme de Mende. C'est une sortie gratuite, donc vous pouvez vous inscrire jusqu'à la veille au soir auprès de l'Office de Tourisme. La durée de 2 heures, c'est accessible aux familles. Attention, tenues et chaussures adaptées pour la marche. Donc vous pourrez vous laisser guider au cœur de la forêt pour une randonnée découverte de 4,5 km à peu près, en compagnie des animateurs de l'ONF qui vous aborderont les thématiques, l'origine de la forêt, le métier de forestier, la sylviculture ou la botanique, que sais-je encore. Donc ce sera pour vous l'occasion de découvrir un petit peu plus le domaine de la forêt. Voilà, ce sera donc, je le répète, mardi 21 juillet à 9h45. Et c'est le matin, donc. Sachez aussi, donc, il y a une autre audition. Cette fois-ci, ce sera celle des élèves de l'Académie, Salle Urbain 5. Ce sera mercredi 22 juillet à 20h. C'est gratuit. C'est un concert de l'orchestre et des ensembles. Et c'est organisé par l'Académie internationale de musique et de danse de la Lozère. Alors, donc, je vous propose de retrouver toute l'animation, donc, soit nous appelant au 04 66 94 00 23. Ou bien sûr en consultant notre site internet sur www.mende-coeur-lozère.fr. Et d'ici là, je vous souhaite donc de passer un très bon mois de juillet.
1: Merci à Claire Nouet ainsi qu'à Valérie pour les offices de tourisme en Lozère. Restez bien sur Radio Intervalle pour connaître toute l'actualité près de chez vous.
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La météo dans le Gard et en Lozère sur Radio Intervalle. Après une journée de jeudi un peu moins chaude, les températures remontent jusqu'à ce week-end et puis devraient enfin baisser un peu plus par la suite. Ce vendredi 17 juillet, le soleil revient partout en Lozère. Léger vent d'ouest, mais le département est toujours en vigilance jaune pour le risque canicule. 9 à 19 degrés pour les minimales. L'après-midi, 25 à 33 degrés. 29 à Langogne, 30 à Mende et 33 à Florac. Ce week-end en Lozère, le temps est plutôt ensoleillé. À partir de mardi, on devrait revenir dans des valeurs de saison. Dans le Gard ce vendredi, grand soleil tout le jour, l'après-midi un peu de vent marin jusqu'à 45 km/h. Les températures repartent à la hausse, la vigilance orange canicule est maintenue, les minimales sont comprises entre 15 et 22 degrés, pour les maximales 30 à 38 degrés, le maximum pour Alès. Pour la suite dans le Gard, ça reste chaud jusqu'à lundi, à partir de mardi un peu plus de vent et des températures légèrement plus basses. C'était Estelle sur Radio Intervalle. Merci d'avoir suivi ce bulletin météo et bonne fin de semaine à toutes et à tous.

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1: Pierre Boudias.
0: Toute l'actualité internationale avec Gaëtan Plenet. Bonjour Gaëtan.
2: Bonjour Pierre, bonjour à tous.
0: À la une, rendez-nous Fedorov.
2: C'est ce que vont à nouveau scander des Ukrainiens aujourd'hui dans les rues des grandes villes du pays. Ils n'acceptent pas le limogeage du ministre de la Défense. Aux États-Unis, les élections de mi-mandat n'ont même pas encore eu lieu que Donald Trump crierait déjà presque à la fraude. Il a pris la parole hier soir, on y revient dans ce journal. On va aussi parler de cette nouvelle nuit de frappes américaines en Iran et iraniennes chez ses voisins de la région. Du retour au Sénégal de l'ex-président Macky Sall pour quelques heures seulement, mais ça divise beaucoup dans le pays. Et puis on sera au Festival de théâtre d'Avignon, la langue coréenne à l'honneur cette année.
0: Le désormais ex-ministre ukrainien de la Défense règle ses comptes.
2: Mykhailo Fedorov s'est exprimé devant des journalistes hier et pour lui, s'il a été limogé, c'est la faute à Oleksandr Sirski, le commandant en chef de l'armée ukrainienne qui a, je le cite, bloqué ses initiatives et qui a trouvé le moyen de diviser le pays. Sirski, plutôt traditionnaliste, adepte de la vieille école, quand Fedorov, lui, a été davantage réformiste pendant ses 6 mois à la tête du ministère, ce qui lui a d'ailleurs valu d'être plutôt apprécié au sein de la population. Alors son départ ne passe pas, de nouvelles manifestations ont eu lieu hier soir dans plusieurs villes du pays. Et parmi les protestataires, les premiers concernés, des soldats. Un reportage à Kharkiv d'Emmanuel Chaz.
3: À Kharkiv, parmi les quelques centaines de manifestants spontanément rassemblés sur la place de la Liberté, plusieurs soldats en civil brandissent des pancartes réclamant le retour de Mykhailo Fedorov et le départ du commandant en chef des armées Oleksandr Sirski. Nicolas, engagé volontaire, déplore.
4: Franchement, cette décision est mauvaise, très mauvaise même. Fedorov est un spécialiste compétent qui nous a été bénéfique durant son mandat. Contrairement à ses prédécesseurs, il n'a pas été impliqué dans des manœuvres douteuses ou des scandales.
3: À 3 heures de route de Kharkiv à Dnipro, dans le sud-est du pays, Oleksandr Sokol, un autre soldat, a pris la parole dans une publication sur ses réseaux sociaux devenue virale.
5: Les amis, expliquez-moi, le ministre de la Défense le plus efficace a été limogé à un moment crucial. Mes amis, vraiment, expliquez-moi ce qui se passe. Vous avez probablement tous remarqué que récemment, nous avons commencé à parler de victoire. Et maintenant, au moment où les réformes commencent à peine à porter leurs fruits, où les occupants commencent à paniquer et à parler de plus en plus de paix, le ministre est remplacé.
3: Malgré l'outrage provoqué par sa décision, Volodymyr Zelensky, qui dit entendre le peuple, a nommé un nouveau ministre de la Défense par intérim qui devra être approuvé par le Parlement. Les manifestations, elles, continuent aujourd'hui à travers l'Ukraine. Emmanuel Chaz, Kharkiv, RFI.
2: Et ce nouveau ministre de la Défense par intérim, c'est Yevgeny Khmara, un responsable qui a fait carrière dans les services de sécurité ukrainiens. Il sait parfaitement ce dont l'Ukraine a besoin, dit Volodymyr Zelensky, qui a aussi choisi un nouveau Premier ministre, validé hier par le Parlement, Sergueï Koretsky, le chef du groupe énergétique Naftogaz.
0: À la théorie du complot, signé Donald Trump.
2: Coutumier du fait, lui, qui continue d'affirmer sans la moindre preuve avoir remporté l'élection présidentielle de 2020 face à Joe Biden. Il en a remis une couche hier soir lors d'une allocution télévisée, parlant pour la énième fois de fraude et d'irrégularité lors de ce scrutin. Et s'inquiétant pour un autre scrutin, celui des midterms, les élections de mi-mandat prévues en novembre. Il a de quoi s'inquiéter d'ailleurs, ça s'annonce compliqué pour le parti républicain. Mais ce qui l'inquiète visiblement le plus, le président américain, c'est le système électoral du pays. Miné, dit-il, par des vulnérabilités choquantes. Il accuse la Chine du plus gros piratage de données électorales de l'histoire, avec selon lui l'acquisition par Pékin de 220 millions de fichiers d'électeurs. Des fichiers qui sont en réalité assez largement accessibles publiquement. Il dit aussi, toujours sans preuve, que les machines de vote pourraient être truquées par le Venezuela. Alors pour sécuriser les élections, il a la solution, son Save American Act, un texte qui durcit les conditions de vote, notamment par correspondance, et qui pourrait pénaliser les plus vulnérables et les minorités. Il appelle les républicains à le voter, et il faut s'en inquiéter, nous dit Romuald de Sciorra, directeur de l'Observatoire politique et géostratégique des États-Unis de l'IRIS.
6: Une marche supplémentaire vers la mise en place de ce régime autoritaire, pour l'instant semi-autoritaire, qui est évidemment l'objectif principal de cette administration. Rappelons-le, Trump en 2025 a été élu avec l'aide de l'extrême droite américaine, une extrême droite ultra-radicale que j'appelle crypto-fasciste et dont les principaux représentants sont des stratèges, des intellectuels de haut niveau. Jimmy Vance, vice-président, Susie Wills, secrétaire général à la Maison-Blanche, et il y a toute une stratégie derrière cela, que ce soit la pression sur les élus républicains, la pression sur les médias, la volonté de retirer leur licence à des grandes chaînes nationales. Et évidemment, ce discours anxiogène qui a pour objectif de semer le doute sur le processus électoral afin de pouvoir le contester le plus facilement possible en novembre prochain à l'issue des élections de mi-mandat.
2: À des propos recueillis par Emmanuel Klotz.
0: Car la guerre en Iran pourrait coûter cher à Donald Trump pendant ses élections.
2: Et les Américains pourraient le sanctionner à cause des conséquences économiques de ce conflit qui dure malgré la signature le mois dernier d'un protocole d'accord. Cette nuit, les deux pays se sont à nouveau affrontés. L'armée américaine a bombardé plusieurs cibles iraniennes, militaires, dit-elle, mais Téhéran affirme que des ponts, un aéroport et une gare ont aussi été pris pour cible. Téhéran qui a une fois de plus répliqué en frappant des installations américaines dans la région, au Koweït, au Qatar, à Oman, à Bahreïn ou encore en Jordanie. Le Pakistan, médiateur dans ce dossier, a appelé à la fin des violences et à un retour à la normale dans le détroit d'Ormuz, à nouveau paralysé par Téhéran depuis ce week-end. Si les États-Unis ont prouvé, c'est vrai, leur puissance de frappe, l'asymétrie politique et opérationnelle du détroit d'Ormuz donne un atout important à l'Iran qui contrôle cette voie maritime stratégique, Oriane Verdier.
7: Les États-Unis ont les armes, la force, l'argent, mais leur faille est politique. Et sur ce plan, le président Donald Trump ne peut assumer le coût des pertes qu'impliquerait une opération militaire dans cette étroite voie maritime, estime l'analyste militaire Thibaut Fouillet.
8: L'utilisation du nombre de moyens iraniens serait finalement assez faible, notamment en termes humains, puisqu'on resterait plutôt sur des drones, des missiles, là où une ouverture de vive force du détroit par les États-Unis impliquerait d'engager un nombre important de navires de guerre, prenant le risque qu'ils ont exclu, de se voir endommager des navires de guerre, voire d'en perdre certains. Donc opérationnellement comme politiquement, on a une asymétrie qui est plutôt favorable aux Iraniens vis-à-vis de ce que peuvent faire les Américains.
7: Le régime iranien a miné les eaux du détroit d'Ormuz, mais il a aussi préparé ses côtes, creusant tunnels et bunkers, rappelle Thibaut Fouillet.
8: Le fait de cacher et en même temps de durcir les ports ou les zones qui permettent de larguer des mines, les sites de lancement aéroballistique, des sites de lancement de drones, augmente la résilience de ces structures, et plus vous augmentez votre résilience, donc plus vous vous donnez la possibilité de crédibiliser et d'assurer dans la longue durée cette équation politique.
7: D'autant plus que prendre le contrôle du détroit impliquerait d'y rester, engendrant ainsi des coûts politiques supplémentaires pour les États-Unis.
2: Précision d'Oriane Verdier. Lourd bilan en Ouganda, 21 morts, dont 20 enfants après l'accident d'un bus scolaire dans l'est du pays. Selon la police, le chauffeur pourrait avoir perdu le contrôle du véhicule qui est venu percuter une grosse pierre avant de se retourner.
0: Trois petites heures et puis s'en ira. Macky Sall attendu à Dakar aujourd'hui.
2: Une visite éclair de l'ex-président sénégalais qui doit rencontrer son successeur, Bassirou Diomaye Faye, pour tenter de lui arracher son soutien à sa candidature au poste de secrétaire général des Nations Unies. C'est la première fois que Macky Sall revient au Sénégal depuis qu'il a quitté le pouvoir en avril 2024. Et ça divise dans le pays, Léa Lisa Westerhoff.
9: Bassirou Diomaye Faye fait-il preuve de pragmatisme politique ou trahit-il ses promesses en recevant son ancien ennemi politique au Sénégal ? La visite de Macky Sall n'a beau durer que 3 heures à peine, la question divise les Sénégalais. Pour bon nombre d'analystes, les deux hommes, l'ancien président et son successeur, Bassirou Diomaye Faye, ont en tout cas chacun à gagner de cette alliance de circonstances. Macky Sall, s'il obtient le soutien du Sénégal, verrait sa candidature à la tête de l'ONU renforcée et l'anomalie de sa candidature sans portage de son pays d'origine corrigée, analyse le membre d'un think tank Falilou Koundoul. Le chef de l'État sénégalais, de son côté, est en quête de soutien et d'alliance politique pour mieux faire face au bras de fer qui l'attend avec son parti d'origine, le PASTEF, et en vue de sa candidature en 2029. De nombreux élus du parti de Macky Sall ont déjà rejoint la coalition du président. Un accueil constructif de Diomaye à Macky Sall fait donc sens, selon un autre analyste politique, pour lequel la posture de président a définitivement remplacé celle de l'opposant, ce qui permet d'envisager un possible soutien à la candidature de Macky Sall à la tête de l'ONU. Léa Lisa Westerhoff, Dakar. RFI.
2: Lui devrait être nommé aujourd'hui à la tête du Parti travailliste britannique. C'est a priori le grand jour pour Andy Burnham, qui deviendra alors Premier ministre dès lundi, succédant au démissionnaire Keir Starmer.
0: En France, c'est un rapport alarmant sur les finances publiques qui a été remis au gouvernement hier.
2: Par 4 économistes indépendants, et ils le disent, sans redressement rapide, la charge de la dette française atteindra les 125 milliards d'euros en 2030. Contre 78 milliards cette année, des prévisions qui font mal alors qu'au même moment, le gouvernement a publié son projet de dépenses pour un budget 2027 qualifié de sauvegarde républicaine, Marie Lecoq.
10: À moins d'un an de la présidentielle, c'est un dernier budget particulièrement périlleux que le gouvernement va essayer de défendre. Philippe Juvin, député Les Républicains et rapporteur général de la Commission des Finances, tire d'ailleurs la sonnette d'alarme.
11: Nous allons potentiellement vers une réelle catastrophe. Nous devons rester maîtres de notre destin et donc prendre les mesures.
10: Des mesures, la France s'est engagée à en prendre auprès de la Commission européenne, repasser sous les 3% du produit intérieur brut en 2029.

0: Merci aux journalistes de RFI, vous êtes de retour sur Radio Intervalle.
1: Et sur Radio Intervalle, il est 8h10. Dans un petit instant, je vous parlais du programme, mais juste un petit mot pour un hommage à un homme qui a beaucoup compté pour Radio Intervalle, c'est Joël Dufour. Joël Dufour a été président de l'UFC Que Choisir, qui porte un autre nom aujourd'hui. Il a été très actif aussi dans le domaine de l'environnement pendant des années, professeur de mathématiques. Joël Dufour qui nous a quittés il y a quelques jours de cela, et vraiment toutes nos condoléances pour toute la famille, bien sûr. Joël Dufour qui a travaillé plus de 20 ans hein, sur Radio Intervalle, sur les émissions de consommation. Voilà ce que je voulais dire en ce qui concerne ce petit hommage. Sur Intervalle, dans un instant, on retrouve notre émission psychologique avec Et si c'était ça, autour de la dépendance, et Estelle pour les infos locales, ce sera à 8h25.

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1: Et si c'était ça ? 5 minutes pour se donner l'espace et le temps avec Clémentine.
2: Bonjour Clémentine.
3: Bonjour Fabrice.
2: Nous espérons ne pas être dépendants de cette chronique « Et si c'était ça ?» En tout cas, c'est le sujet dont vous allez nous parler aujourd'hui, la dépendance.
3: La dépendance. Nous sommes tous des êtres dépendants.
2: Ah bon ?
3: D'accord avec ça ?
2: Ah, moi, je croyais qu'on était indépendants et plus le temps passe, plus on le devient, non ?
3: En fait, je crois que tous les humains sont dépendants. Nous sommes dépendants de l'air. Si l'air est trop pollué, nous sommes malades, on peut en mourir. Nous sommes dépendants de l'eau. Nous sommes dépendants de la nourriture par rapport à tous les besoins vitaux que nous avons, qui vont conditionner quand même pas mal de choses dans notre vie, je pense. Nous sommes aussi dépendants de relations. Les gens qui sont toujours seuls, isolés, souvent perdent la raison. Donc nous sommes aussi dépendants des relations que nous avons. Il y a quelques personnes, des ascètes, des Robinson Crusoe, qui arrivent à vivre tout seuls pendant un certain temps, mais est-ce qu'ils vivraient toute leur vie comme ça, tout seuls, isolés ? Oui, il y en a sans doute. Mais enfin, ça reste quand même des exceptions. Un bébé est dépendant de sa maman, son papa éventuellement aussi. Donc je crois que la dépendance fait partie de notre humanité. Nous sommes dépendants de l'atmosphère, nous sommes dépendants du soleil.
2: Oui, mais quand on atteint la majorité, on devient indépendant, non ?
3: Vous croyez ? Vous êtes complètement indépendant, Fabrice ?
2: Non, mais c'est le genre d'idée que l'on a tendance à cultiver.
3: Oui.
2: Et qui, en fait, est un mythe.
3: Vous êtes, bien sûr, vous êtes dépendant du système social dans lequel vous êtes. Vous avez des enfants, vous avez peut-être une épouse, vous avez un travail dont vous dépendez. Nous sommes tous dépendants de plein de choses. Nous sommes dans des systèmes de dépendance. Alors après, il y a la liberté que nous avons à l'intérieur de ces systèmes de dépendance. Un enfant est dépendant de ses parents, mais il y a aussi tous les gens qui ont des maladies particulières et qui deviennent dépendants, des gens qui ont été accidentés et qui deviennent dépendants, des personnes âgées qui deviennent dépendantes. Donc on peut aussi vieillir et devenir de plus en plus malheureusement dépendant. Donc la dépendance est quelque chose qui est toujours présent dans la vie. Et voilà. Après, il y a les dépendances qu'on pourrait penser être plus, entre guillemets, anormales. C'est dépendre du jeu, dépendre de l'alcool, dépendre de la drogue, dépendre aussi de relations affectives, du sexe aussi. Donc il y a plein d'autres dépendances dont on dit qu'elles sont pathologiques, qu'elles ne sont pas dans la norme. Ce qui caractérise peut-être toutes ces dépendances, quelles qu'elles soient, c'est que la personne, à un moment donné, a son attention focalisée sur quelque chose. C'est l'alcool, c'est la drogue, c'est le jeu. Mais son attention est complètement focalisée par cet élément. Et si elle n'a pas tout de suite, il y a une notion d'urgence dans la dépendance, souvent, si elle n'a pas tout de suite une réponse à son besoin, il y a souvent une problématique qui découle et elle sort hors d'elle, elle devient, on voit, hein, une personne qui manque de drogue, elle est en crise. Cette personne devient esclave, quelque part, de cette dépendance. Ce sont souvent des personnes qui ont une difficulté ou qui n'ont pas appris à résister à la frustration. Et je sais que certains établissements qui suivent des personnes qui sont dépendantes de drogue en particulier, la première chose qu'ils font, c'est leur apprendre à résister à la frustration. C'est souvent des enfants à qui on n'a pas assez dit non, peut-être, ou on n'a pas mis de limites à un moment donné. Ils n'ont pas vérifié qu'il y avait des zones à ne pas franchir. Tout de suite, maintenant. Alors, ce n'est pas toujours le cas. C'est valable plus pour la drogue. Peut-être que pour l'alcool, c'est différent. Parce que dans l'alcool, il y a différents types d'alcool. Il y a la personne qui a une hypersensibilité, qui est dans l'émotionnel exacerbé et qui, pour endormir cet émotionnel, va boire. Sauf qu'au bout d'un certain temps, il en faut de plus en plus et qu'elle devient dépendante à l'alcool. Mais il y a aussi la dépendance à l'alcool qui est liée à la profession. Un représentant qui pense qu'il doit obligatoirement prendre un verre avec

0: son client et qui n'ose pas prendre, je ne sais pas moi, un café ou une limonade et qui va prendre systématiquement un verre de blanc et qui va devenir dépendant, mais plus par manque de personnalité, peut-être le fait de dire non, savoir dire non. Et là, je pense que c'est complètement différent. Et puis, il y a ceux qui, effectivement, n'ont peut-être pas une identité suffisamment encore affirmée et qui, lorsqu'on va leur dire « mais t'es pas un homme, t'es pas ci, t'es pas là », vont effectivement pas oser et vont faire comme les autres. Une difficulté à affirmer son identité. Lorsque la personne prend conscience de cette notion d'esclavage, j'ai un monsieur qui me disait « il fumait 2 paquets par jour ». De cigarettes, il s'est un jour trouvé coincé sur l'autoroute dans un embouteillage. Fumé sa dernière cigarette, et puis toutes les voitures étant à l'arrêt, il est allé demander aux voitures autour de lui s'ils n'avaient pas une cigarette à lui donner, et tout le monde lui a dit non. Et il m'a dit, à ce moment-là, j'ai paniqué. Je me suis trouvé dans une grande panique, j'ai regardé autour de moi, et je me suis vu avec un boulet au pied, je me suis vu paniquer, et je me suis dit, mais c'est pas possible d'être esclave d'une cigarette. Il a arrêté de fumer à cet instant-là, il n'a jamais repris, alors qu'il était à 2 paquets par jour. Et je crois que prendre conscience de cette privation que l'on se donne, on croit se donner quelque chose, alors qu'en fait on se prive de quelque chose qui est peut-être plus important. Je crois que les gens, lorsqu'ils prennent conscience de ça, sortent très facilement de cette dépendance. Enfin, très facilement. Beaucoup plus facilement, en tout cas, de cette dépendance.
1: C'est un élément moteur.
0: C'est un élément moteur, oui. Alors, ils savent qu'ils sont dépendants, mais prendre conscience de ce qu'ils perdent. Ils sont dans « je gagne quelque chose », alors qu'en fait, ils perdent quelque chose.
1: Nous allons continuer la réflexion dans une prochaine chronique. Je vous remercie, en tout cas, pour cette amorce de réflexion. Clémentine, à bientôt.
0: À bientôt.

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1: Bonjour à toutes et à tous et bienvenue dans ce moment d'information locale sur Radio Intervalle. Nous partons aujourd'hui en Lozère du côté de Langogne et Mende. Mais juste avant, je voulais vous signaler que le festival des Tours du Monde, c'est vendredi et samedi pour les deux grandes soirées à Chanac. Ce vendredi, vous retrouverez les groupes Poplité, Tarakna, Fatoumata Diawara et Maya Kamati. Et demain samedi, Carlos Valverde, Barut, Couscous Clan est invité en hommage à Rachita. Et pour terminer, Las Panteras. Les deux grandes soirées de Détour du Monde, c'est ce week-end à Chanac. Pour toutes les autres animations du côté de Mende et de Langogne, on retrouve nos correspondantes dans les offices de tourisme. On commence avec Valérie.
2: Bonjour, voici les animations du mois de juillet à Langogne et les alentours. Du 14 juillet au 13 août, animation pêche et nature, les mardis et jeudis, de 9h à 12h au lac de Nossac. Pêche au cou en lac, initiez-vous au plaisir de la pêche au cou au Mas d'Armand, proposée par la compagnie des guides de pêche de Lozère et le guide de pêche Jérôme Boire. Mardi 14 juillet et mardi 21 juillet, train des gorges du Haut-Allier, embarqué avec l'association AP 2800 dans le train bleu du Sud pour découvrir les gorges de l'Allier sur la mythique ligne des Cévennes. Circulation aller-retour entre Langogne et Langeac à travers les gorges du Haut-Allier. Départ 8h50 en gare de Langogne. Arrivée 10h25 en gare de Langeac. Temps libre sur Langeac et retour à Langogne pour 18h40. Du vendredi 17 au dimanche 19 juillet, Chambon-le-Château en fête. Au programme des apéritifs musicaux animés par Mathieu Fournier. Abrivado, taureau-piscine, repas, bal et grand feu d'artifice le dimanche pour clôturer ce week-end festif. Samedi 18 et dimanche 19 juillet, triathlon Langogne-Nossac. À partir de 9h débutera la 11e édition avec un week-end 100% sport et adrénaline, un week-end familial et convivial où chacun aura son format. Une natation grandiose dans le lac de Nossac, des parcours vélo et VTT au cœur de la Margeride, une course à pied portée par l'ambiance unique sur le sentier de berge au bord du lac de Nossac. Format pour tous, du débutant au confirmé, et cette année une nouveauté, le challenge national des ligues de paratriathlon. Dimanche 19 juillet, Chastanier en fête à partir de midi, repas jambon à la broche avec animation musicale. Lundi 20 juillet, flânerie bucolique de 10h à midi au lac de Nossac, lecture insolite. À travers les histoires et les sentiers, Karine et Olivier vous partagent des histoires autour de la faune et la flore, organisées par la médiathèque départementale de Lozère, en partenariat avec la médiathèque du Haut-Allier Margeride. Du mardi 21 au vendredi 24 juillet, Festival Interfolk 48, festival de musique, chant, danse et culture du monde, 25e édition. Cette année, nous voyagerons le mardi avec la Serbie, le mercredi l'Indonésie, jeudi Tahiti et vendredi Nouvelle-Zélande. Rendez-vous à 21h, salle polyvalente. Mercredi 22 juillet, rallye vélo. Ce rallye emprunte des petites routes et des chemins larges. Il s'agit d'aller d'un point à un autre en 4 étapes, en résolvant des énigmes et en répondant à des questions tout au long du parcours. Par équipe de 2 à 5 personnes, rendez-vous 10h30, salle des fêtes de Rocle et retour vers 18h avec proclamation des résultats. Pour de plus amples renseignements, vous pouvez contacter l'Office de tourisme de Langogne au 04 66 69 01 38 ou rejoignez-nous sur nos réseaux sociaux à Langogne Tourisme. Merci.
3: Bonjour, Claire Noé, secrétaire de direction à l'Office de tourisme de Mende et je vais vous annoncer les animations pour ce mois de juillet avec tout d'abord une exposition, celle des peintures de Gauthier Bruel. Ce sera du 16 juillet au 14 août, hein, c'est gratuit. L'exposition prend ses quartiers à la médiathèque Lamartine. Gauthier Bruel, donc artiste peintre, on en doit utiliser divers médiums comme la peinture acrylique, la peinture à l'huile et l'encre, et il travaille par série selon son inspiration et ses recherches dans le monde de l'art et de la nature. Donc vous pourrez donc apprécier cette exposition à la médiathèque Lamartine à partir du 16 juillet. Le musée de Givaudan retrouve une visite, cette fois-ci elle s'appelle Visite sans dessus-dessous. Ce sera samedi 18 juillet à 14h30. Louis, l'odorat, le toucher, le goût, la vue. À chaque étape, un sens est en éveil pour découvrir le musée de Givaudan. Cette visite donc dure une heure, de 0 à 5 euros, selon les âges bien sûr, et c'est sur réservation au musée du Givaudan. Ensuite, vous pourrez donc soit munir vos baskets ou alors rester sur les bancs à côté pour encourager les coureurs, puisque le semi-marathon Marvejols-Mende revient dimanche 19 juillet, avec un départ de 9h donc pour les coureurs depuis Marvejols, avec une arrivée prévue des premiers coureurs vers 10h sur la place du Foirail. Donc Secte et Prof fait partie des courses françaises reconnues au calendrier international. Et pour cette 53e édition, des athlètes de renommée nationale et internationale, mais aussi des coureurs anonymes, aussi valeureux, s'élanceront pour cette course de légende. Donc, c'est organisé par l'association AS Marvejols-Mende. Voilà. Et puis, il y aura aussi un concert d'orgue. Cette fois-ci, ce sera lundi 20 juillet à 20h30. C'est un concert proposé par Christopher Ainsworth, organiste titulaire de la cathédrale Saint-Nazaire de Béziers. Il y a notamment Dominique Bougard et Nicolas Planchon, qui sont trompettistes. Au programme, il vous propose Purcell, Vivaldi, Jean-Sébastien Bach, Delibes, Fumagalli et d'autres. Et c'est proposé donc par les amis de l'orgue et de la cathédrale de Mende dans le cadre du festival Les Lundis de l'Orgue. La participation est toujours libre pour ce concert et bien sûr, c'est la cathédrale Notre-Dame et Saint-Privat de Mende. Ensuite, le mardi 21 juillet à 9h45, il y aura une sortie en forêt avec l'ONF. C'est proposé par l'Office de Tourisme de Mende. C'est une sortie gratuite, donc vous pouvez vous inscrire jusqu'à la veille au soir auprès de l'Office de Tourisme. La durée de 2 heures, c'est accessible aux familles. Attention, tenues et chaussures adaptées pour la marche. Donc vous pourrez vous laisser guider au cœur de la forêt pour une randonnée découverte de 4,5 km à peu près, en compagnie des animateurs de l'ONF qui vous aborderont les thématiques, l'origine de la forêt, le métier de forestier, la sylviculture ou la botanique, que sais-je encore. Donc ce sera pour vous l'occasion de découvrir un petit peu plus le domaine de la forêt. Voilà, ce sera donc, je le répète, mardi 21 juillet à 9h45. Et c'est le matin, donc. Sachez aussi, donc, il y a une autre audition. Cette fois-ci, ce sera celle des élèves de l'Académie, Salle Urbain 5. Ce sera mercredi 22 juillet à 20h. C'est gratuit. C'est un concert de l'orchestre et des ensembles. Et c'est organisé par l'Académie internationale de musique et de danse de la Lozère. Alors, donc, je vous propose de retrouver toute l'animation, donc, soit nous appelant au 04 66 94 00 23. Ou bien sûr en consultant notre site internet sur www.mende-coeur-lozère.fr. Et d'ici là, je vous souhaite donc de passer un très bon mois de juillet.
1: Merci à Claire Nouet ainsi qu'à Valérie pour les offices de tourisme en Lozère. Restez bien sur Radio Intervalle pour connaître toute l'actualité près de chez vous.
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0: La météo dans le Gard et en Lozère sur Radio Intervalle. Après une journée de jeudi un peu moins chaude, les températures remontent jusqu'à ce week-end et puis devraient enfin baisser un peu plus par la suite. Ce vendredi 17 juillet, le soleil revient partout en Lozère. Léger vent d'ouest, mais le département est toujours en vigilance jaune pour le risque canicule. 9 à 19 degrés pour les minimales. L'après-midi, 25 à 33 degrés. 29 à Langogne, 30 à Mende et 33 à Florac. Ce week-end en Lozère, le temps est plutôt ensoleillé. À partir de mardi, on devrait revenir dans des valeurs de saison. Dans le Gard ce vendredi, grand soleil tout le jour, l'après-midi un peu de vent marin jusqu'à 45 km/h. Les températures repartent à la hausse, la vigilance orange canicule est maintenue, les minimales sont comprises entre 15 et 22 degrés, pour les maximales 30 à 38 degrés, le maximum pour Alès. Pour la suite dans le Gard, ça reste chaud jusqu'à lundi, à partir de mardi un peu plus de vent et des températures légèrement plus basses. C'était Estelle sur Radio Intervalle. Merci d'avoir suivi ce bulletin météo et bonne fin de semaine à toutes et à tous.
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1: Amis auditeurs, bonjour. Je vous suggère, si vous voulez suivre au plus près cette émission, d'ouvrir votre Bible à l'Évangile de Luc au chapitre 10 à partir du verset 25, puisque c'est la parabole du bon samaritain que nous allons redécouvrir en compagnie de Christophe Selmar. Christophe, bonjour.
2: Bonjour Denis.
1: J'aimerais que vous nous peut-être résumiez de nouveau cette histoire, parce que derrière une histoire toute simple peut se cacher beaucoup d'enseignements qui sont précieux pour notre vie de chaque jour.
2: Alors Jésus raconte une histoire à un docteur de la loi qui lui avait posé la question « Que faut-il faire pour avoir la vie éternelle ?» Jésus lui demande de lire tout simplement ce que dit la loi, et le docteur de la loi comprend très bien que la loi est une double exigence d'amour total, aimer Dieu de tout son cœur, de toute sa force, de toute sa pensée, de toute son âme, et le prochain comme soi-même. Et Jésus va lui dire « Fais cela et tu vivras, toi qui veux savoir quel est le secret de la vie éternelle. » Et le docteur de la loi, pour se justifier, car Jésus va toucher là le cœur du problème de l'obéissance religieuse, va lui dire « Mais qui est mon prochain ?» Alors Jésus va raconter cette histoire extraordinaire du bon samaritain. Alors pour se rendre de Jérusalem à Jéricho, il fallait traverser une partie du désert de Judée, et cette route serpentait au sein de gorges rocheuses et sauvages, car on descend de plusieurs centaines de mètres d'altitude depuis Jérusalem jusqu'à Jéricho, qui se trouve à plusieurs centaines de mètres au-dessous du niveau de la mer. Alors, ces routes étaient souvent le théâtre de scènes de violence. C'est là que le voyageur de la parabole avait été attaqué, dépouillé par des brigands de tout ce qu'il possédait. Et là, il gisait seul, à demi-mort, le long de la route. Et, nous dit le texte, un sacrificateur, un prêtre donc du temple de Jérusalem.
1: Donc quelqu'un déjà de...
2: Un religieux.
1: De réputé pour sa droiture, en
2: et
1: quelque
2: pour
1: sorte.
2: Pour sa pratique religieuse. Le voilà qui, empruntant ce chemin, vit le malheureux blessé. Il s'en détourne, il n'a pas le temps, il a peur, l'endroit est dangereux. Le texte nous dit qu'il passa outre avec une sorte de presque même de mépris pour ce voyageur blessé qui gît sur le bord de la route. Le texte nous dit aussi que vint un deuxième personnage, un lévite. C'est aussi quelqu'un qui est attaché au service religieux du temple, et il voit le malheureux blessé, il s'arrête. Et il fut vite convaincu de son devoir, c'est-à-dire venir en aide. Mais voilà, celui-ci aussi passe outre. Il regretta même d'avoir pris cette direction, de rencontrer ce malheureux. Et il ferme son cœur et sa conscience à l'aide qu'il devrait lui apporter. Mais voilà un troisième personnage. C'est un Samaritain. Un homme méprisé par les Juifs, parce que c'était à leurs yeux un homme impur dans sa race, car il était originaire de la judéité, mais en même temps impur dans sa pratique religieuse, car les Samaritains avaient mêlé les pratiques religieuses juives avec des pratiques religieuses païennes.
1: Donc un homme peu recommandable.
2: Non seulement peu recommandable, mais la pire des injures que l'on pouvait donner à quelqu'un, c'était de le traiter de samaritain. Et les Juifs et les Samaritains n'avaient pas de relation entre eux. C'est ce que le texte de l'évangile de Jean nous dit lorsque Jésus, rencontrant une femme de Samarie au puits de Sichar, précise que les Samaritains et les Juifs n'ont pas de relation, si ce n'est des relations
1: d'agressivité.
2: Et d'agressivité. Alors voilà que c'est ce troisième voyageur, le Samaritain, qui avec douceur et bonté porte secours au malheureux blessé. Le texte dit même qu'il fut ému de compassion lorsqu'il le vit, et voilà qu'il le soigne, et le conduit jusqu'à une hôtellerie après l'avoir bandé, pansé en versant de l'huile et du vin sur ses blessures.

0: On voit dans ce récit, qui se trouve, je le rappelle, dans l'évangile de Luc au chapitre 10, Christophe Selmar, que ce Samaritain qui était rejeté, qui était dénigré, qui était ignoré aussi, va jusqu'au bout de sa démarche. Vous nous disiez, il a été ému de compassion, donc sa première attitude avant même de s'approcher de l'homme, il y a quelque chose qui a vibré en lui. Et puis après, il fait, on peut le dire, plus que son devoir, puisque non seulement il paye de sa personne, mais il paye de sa bourse.
1: Nous sommes là dans véritablement ce qu'on appelle la foi et les œuvres. Cet homme a un élan du cœur. Il fut ému de compassion lorsqu'il le vit. Ça, c'est l'élan du cœur, d'un cœur qui est véritablement disposé à l'amour du prochain. Et c'est ce que Dieu recherche. Il faut que nous soyons d'abord animés d'un cœur pur, d'un cœur qui est là en prise avec la souffrance des autres. Car on peut aimer avec des mots, on peut aimer avec des actes, sans que le cœur soit impliqué. Je peux donner un billet de 100 francs à un mendiant, et Dieu considérait ça comme un péché, je m'explique. Car si je donne cet argent au mendiant, mais que mon cœur n'est pas ému de compassion pour lui, cet acte est un péché, car je peux très bien donner cet argent pour apaiser ma petite conscience, afin qu'elle ne me reproche pas d'avoir fermé mon cœur à la souffrance d'autrui. Je peux donner aussi cet argent pour faire bonne impression à des amis qui seraient là. Donc je crois que l'amour qui me permet de vivre, c'est un amour réel, profond, qui vient de ma compassion pour la détresse d'autrui. À partir de ce moment-là, je vis réellement le caractère de Dieu. Car quelle est la caractéristique principale de Dieu, telle que Dieu lui-même la révèle à Moïse, telle que aussi dans le monothéisme du Coran, on la trouve aussi au début de chaque sourate. Dieu est miséricordieux et compatissant. Autrement dit, quand le texte est là pour nous dire que ce Samaritain fut ému de compassion, ça veut dire qu'il est rempli de la présence de Dieu, de son caractère. Et c'est là le véritable secret du salut. C'est non pas faire des œuvres pour être sauvé, mais d'abord aimer Dieu de tout son cœur pour que Dieu nous habite de son amour, de sa compassion et de sa miséricorde. Alors là, les œuvres qui vont découler d'un cœur rempli de Dieu peuvent être acceptées parce qu'elles sont accomplies en Dieu et par Dieu. Alors, ce texte pose véritablement, excusez-moi, la véritable problématique d'une foi animée par l'Esprit de Dieu qui œuvre.
0: Vous posez là une question aussi qui est importante pour nous, parce que je pense que chacun de nous a pu expérimenter que avoir cette compassion n'est pas systématique. Or, on voit que c'est ce qui a poussé le Samaritain à être vraiment dans ce que Dieu attendait. Oui. Alors comment faire pour que ce sentiment naisse en nous ?
1: Je crois qu'il faut connaître Dieu et connaître qu'il est amour, qu'il nous accepte tel que nous sommes et qu'il ne nous regarde pas dans notre état de pécheur, mais qu'il nous voit tel que nous pourrions être, transfigurés par sa grâce. C'est là la foi qui sauve. À partir de ce moment-là, quand il est dit « Tu aimeras le Seigneur ton Dieu de tout ton cœur, de toute ton âme, de toute ta force, de toute ta pensée », c'est un acte de reconnaissance et d'amour, parce que Dieu nous a déjà rempli de ce qu'il est et de son caractère. L'apôtre Paul dira à juste titre, nous aimons Dieu parce qu'il nous a aimés le premier. Le Samaritain a un engagement d'amour vers un juif, un ennemi, parce qu'il a compris la grande fraternité des hommes, parce qu'il a compris que Dieu étant le créateur, tous les hommes sont égaux devant lui. Il est lui déjà au-dessus des notions de caste, de race, de classe sociale. Il est dans l'universel. Il est véritablement enfant de Dieu. chose que les pharisiens refusent de reconnaître aux samaritains de par leur origine à la fois juive et païenne, et à la fois aussi de leur culte qui mélange le culte au vrai Dieu, le culte à l'éternel, et les cultes païens aux forces de la nature. Autrement dit, ce texte est là pour nous dire Dieu nous accepte lorsque nous voulons entrer par sa grâce dans une rencontre de l'homme, quel qu'il soit, et où il se trouve, indépendamment de ses mérites, de culture, de civilisation ou de race.
0: Et vous nous l'aviez dit au début de cette analyse, Christophe Selmar, ces personnes voulaient en quelque sorte piéger Jésus en lui montrant le décalage dans sa vie entre les exigences de la loi et ce qu'il accomplissait. Et on se rend compte que c'est Jésus lui-même qui les renvoie à leur propre piège, puisqu'ils se trouvent face à un scénario où des personnes considérées comme respectables, comme un sacrificateur, un lévite, ne sont pas à la hauteur, et ceci à la place aux yeux de n'importe qui. C'est-à-dire que chacun pouvait dire c'est bien le Samaritain qui agit correctement.
1: Exactement. Je crois que Jésus veut que nous allions à l'essentiel. Un prêtre, un lévite, est véritablement soucieux de la pratique, du rituel. Et ce texte est là pour nous dire allez au-delà de vos formes, de vos rites, allez au-delà de vos cérémonies, pour concevoir la religion comme non pas essentiellement des pratiques, mais des pratiques qui viennent d'un cœur touché par la grâce de Dieu et voulant d'abord rencontrer les hommes avant de rencontrer des pratiques, des sacerdoces, des rites, des formes.
0: Et pourrait-on dire que ce Samaritain a agi en fonction des besoins qu'il ressentait chez cet homme attaqué, sans tenir compte de l'image qu'il allait donner de lui-même ou des récompenses, soit de cet homme-là, soit peut-être d'un dieu? Est-ce qu'on peut penser qu'il a agi sans réfléchir, poussé par l'instinct?
1: Je crois qu'on peut dire que cet homme a compris la gratuité de l'amour et il l'applique.
0: Christophe Selmar, je vous remercie. Je vous dis à bientôt pour découvrir de nouvelles richesses dans ces paraboles. C'était Parabole, une rencontre avec Christophe Selmar, professeur de théologie, psychologue. Amis auditeurs, je vous rappelle que si vous le souhaitez, nous pouvons vous offrir une Bible. Il suffit pour cela de nous écrire. À bientôt.

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2: Bonjour, nous voici aujourd'hui à la fête de l'Abeille Noire le 4 et 5 juillet. C'est une fête qui est dédiée à la préservation de l'abeille noire locale. C'est dans la vallée aux abeilles noires, c'est organisé par l'Arbre aux abeilles, qui est une association qui s'efforce de préserver cette abeille locale.
3: Très bien.
2: Alors là, je suis devant un nid de frelons.
3: Asiatique.
2: Et c'est énorme, je suis impressionné.
3: Regardez celui-là.
2: Ah oui.
3: Celui-là, nous l'avons, mais nous, on ne l'a pas amené aujourd'hui parce qu'on vient de loin et on n'avait pas le moyen de l'amener. Mais il fait à peu près 1,10 m de haut.
2: Ah ouais,
3: et,
2: d'accord.
3: Et au niveau du ventre, je ne peux pas faire le tour avec mes bras.
2: Mais c'est... Il y a combien d'individus?
3: À peu près 17 000 dans celui-là.
2: 17 000 frelons asiatiques.
3: Alors qu'en moyenne, il y en a 8 000 dans un nid.
2: Mais on dit que les nids de frelons asiatiques meurent à la fin de l'été, mais il a plus d'un an celui-là.
3: Non. Toutes les colonies de frelons asiatiques meurent environ au mois de novembre, décembre.
2: En un an, ils créent des nids comme ça
3: De mars à décembre.
2: Ah, mais c'est impressionnant.
3: Ah ouais.
2: Est-ce que vous pouvez vous présenter et dire pourquoi vous intéressez à ça?
3: Alors moi, je suis Erol Ferrer. On est une association de lutte contre la prolifération du frelon asiatique. Et donc, on essaye d'expliquer aux gens d'abord pourquoi il faut lutter contre la prolifération, et pour pouvoir lutter contre la prolifération, c'est d'abord de comprendre comment fonctionne le frelon asiatique, comment il se nourrit, dans quel milieu il progresse, pourquoi il progresse, comment il fait pour progresser, et à partir de là, on peut imaginer des stratégies de piégeage.
2: Alors moi, j'ai entendu dire justement qu'en Cévennes, il y a beaucoup de frelons asiatiques.
3: Il y en a partout. Depuis le premier frelon asiatique en France, il a été identifié en 2004 à Agen. Bon, ça c'est documenté, il est arrivé dans une poterie en bateau à Bordeaux. Bon, depuis 2004, c'est-à-dire en 20 ans, il a colonisé toute la France et la moitié de l'Europe. Mais c'est à partir de là qu'on se dit, mais comment il a fait? Comment il a fait? Et donc c'est là où il faut comprendre comment il se reproduit. Voilà. Et quand vous dites tout à l'heure, vous me disiez, mais en un an, il fait des monstres comme ça. Ben oui, en un an, il y a la reine fondatrice, elle part, elle fait ça, elle fait ce nid-là.
2: Alors on voit, on ouvre un petit bocal. D'accord, c'est un tout petit nid, un peu comme les guêpes.
3: C'est ça. Et dedans, elle va pondre une trentaine d'œufs, pas plus, au mois de mars. Et puis, au bout d'un mois, donc, les premiers frelons vont sortir. Celui-là, de toute façon, elle l'a construit contre votre maison. Hein, mais que vous l'ayez vu ou pas, ce n'est pas le problème, vous l'avez laissé. Et au bout d'un mois, les 30 premières ouvrières vont naître et vont aller chercher un endroit pour commencer à construire le nid qui sera le nid de la colonie.
2: Et c'est souvent au sommet des arbres, j'ai remarqué.
3: La pensée populaire nous fait dire que c'est souvent au sommet des arbres parce que on les voit en hiver lorsqu'il n'y a plus de feuilles dans les arbres.
2: C'est ça, oui.
3: Voilà. Mais celui-là, par exemple, on l'a trouvé au ras du sol dans une haie.
2: Ah oui, mais alors c'est hyper dangereux parce que là...
3: Nous, on rencontre beaucoup de paysagistes dans les animations que nous faisons. Et les paysagistes nous disent effectivement, maintenant, on est confronté à ce problème. Avant d'attaquer une haie, il faut qu'on vérifie que dedans, il n'y a pas de nid de frelons.
2: Ah oui.
3: Voilà.
2: Parce que les frelons asiatiques ont une piqûre extrêmement venimeuse, je suppose, non?
3: Extrêmement venimeuse, mais extrêmement douloureuse. Et surtout, enfin, normalement, ils ne sont pas agressifs, sauf s'ils se sentent en danger. Et ils se sentent en danger lorsque, effectivement, vous êtes trop près de leur nid, et là, ils vont vous attaquer.
2: Dès qu'on s'approche de combien de mètres, par exemple?
3: Dès que lui va se sentir en danger. Le problème, c'est que le nid, vous ne le voyez pas.
2: Eh oui.
3: Donc, vous ne savez pas, vous savez même pas qu'il y a une nid. Voilà, c'est ça le problème. Mais là, lorsqu'ils ont décidé de vous attaquer, ils vous attaquent.
2: Et ils s'attaquent au début un seul ou ils arrivent tout de suite en bande?
3: Non, ils arrivent presque immédiatement en bande parce que lorsque le frelon asiatique se sent en danger, il émet des phéromones pour appeler les collègues. Ah. En France, actuellement, il y a à peu près 25 à 30 décès par an, hein, dû conséquences des piqûres. des œdèmes de Quick, des chocs prophylactiques, des arrêts cardiaques. Mais au-delà de ces 25-30 décès, il y a des centaines et des centaines de personnes qui se font piquer et qui terminent aux urgences. Parce que vous allez faire une réaction, moi je vais faire une autre réaction, la dame à côté va faire une autre réaction, mais tous, le point commun que nous aurons en lien avec ces piqûres, c'est que nous aurons très, très, très mal pendant longtemps.
2: Ah oui.
3: Voilà. Indépendamment de la gravité, de la conséquence que nous aurons chacun qui est individuelle,
2: ouais.
3: mais on aura tous très, très, très mal.
2: Ah oui.
3: Vous voyez des frelons, signalez-les. Laissez-les tranquilles. N'essayez pas de les détruire, n'essayez pas. Il y a des professionnels qui s'en occupent.
2: Ok. Des professionnels, on peut appeler les pompiers qui nous réorienteront.
3: Qui vous orienteront, ou la mairie. En général, les mairies aujourd'hui sont sensibilisées à cette question. Okay. On vous orientera vers un professionnel. N'essayez pas d'aller détruire un nid de frelons.
2: Okay.
3: Vous risquez le plus grand danger.
2: Okay.
3: Voilà. Et nous, notre travail de sensibilisation, c'est ça. C'est de dire aux gens, attention, là, il y a danger. Il y a danger pour vous. Il y a danger pour la biodiversité, il y a danger pour les abeilles, mais il y a danger en règle générale.
2: Pourquoi pour la biodiversité ?
3: Parce que la question, c'est très intéressant, parce que faut savoir que le frelon asiatique lui-même ne se nourrit que de sucre. Non, il se nourrit de sucre qu'il va trouver dans les fruits. Dans les fleurs, il y en a, mais il faut que la fleur soit mielleuse. Par exemple, il va bien se régaler dans le lierre en fleurs. Ça, c'est intéressant, le lierre en fleurs ou le néflier en fleurs.
2: Ouais.
3: Puisque ce sont les dernières fleurs qui sont très sucrées. Mais sur le néflier ou sur le lierre, vous verrez autant d'abeilles que de frelons.
2: Ah, ils cohabitent.
3: Ils cohabitent là.
2: Ah oui.
3: Eh oui, parce que l'abeille va chercher le sucre. Et le frelon, à ce moment-là, dans cette période-là, c'est la femelle qui s'est faite féconder, qui a besoin de sucre pour aller hiberner. Et elle s'en fout des protéines, puisque les protéines ne servent qu'à nourrir les larves.
2: Ah, donc le danger pour la biodiversité, c'est pour nourrir les larves, en fait.
3: C'est ça. Donc, okay. Il faut savoir qu'une colonie, de frelons asiatiques, entre le mois de mars et le mois de décembre, prélève en moyenne 12 kilos d'insectes.
2: Ah oui, c'est pas rien.
3: N'est-ce pas ?
2: Oui.
3: Donc 12 kilos, on sait ce que c'est. Mais d'insectes. Alors, le plus gros, c'est l'abeille. On est d'accord. Une abeille, ça pèse 0,5 g. Le reste, c'est des moustiques, des mouches, des pucerons, tout ce que vous voulez. Donc, il en faut des dizaines et des dizaines de milliers et qui vont exclusivement nourrir les larves. Alors, le danger pour la biodiversité. Imaginez un écosystème donné qui est, par définition, en équilibre. La faune et la flore sont en équilibre. Un nid de frelons s'installe à proximité de cet écosystème-là. Donc, le nid va se nourrir de la faune qui est dans cet écosystème. Donc il va complètement dévaster la faune. La flore va se retrouver sans pollinisateur. Et il va y avoir d'autres insectes invasifs qui vont arriver dans cet écosystème. Mais ces nouveaux insectes invasifs ne sont pas les pollinisateurs des plantes et des fleurs qui sont dans cet espace-là. Donc eux vont amener d'autres pollens. Et toute la biodiversité de ce système-là, il est changé.
2: L'écosystème est bouleversé.
3: Voilà. Donc, on ne le voit pas aujourd'hui, parce que c'est à l'échelle du temps, ce sera plus long. Mais ça, on ne le voit pas aujourd'hui. Ce qu'on voit aujourd'hui, c'est l'impact sur l'agriculture. Quand je vous dis que le frelon asiatique se nourrit de sucre et qu'il trouve le sucre dans les fruits, l'apogée de la colonie du frelon asiatique se situe en été. Le raisin, ce sera le sommet pour lui, parce que ce sera la fin de la colonie, en gros, octobre. Hein.
2: Ouais.
3: Mais il est passé par les figues, il est passé par les pêches, il est passé par les abricots, il est passé par les pommes, il est passé par les poires, il est passé par tout ça. Quand on dit que le frelon asiatique a détruit un verger, il n'a pas mangé tous les fruits, il a piqué tous les fruits.
2: Eh oui. Ah oui, parce qu'en plus, il butine, dire. Quoi.
3: Et voilà. Et donc, les fruits sont invendables. Aujourd'hui, on a évalué le coût de la prédation du frelon asiatique entre l'apiculture, l'agriculture et la santé publique à 80 millions d'euros par an. Mais c'est pour ça que nous, on fait ce travail-là de sensibilisation.
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0: travaillé aussi à l'environnement, bien connu des Alésiens et Alésiennes, bien connu aussi de beaucoup d'élèves, hein, puisqu'il était professeur de mathématiques. Donc hommage à Joël Dufour qui nous a quittés. Tout de suite, Florent Pagny avec Dónde Están.
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Marie-Laure Minier du dispositif Relance. Relance est un dispositif interconsulaire porté par les chambres de commerce, de métiers et d'agriculture. Le but, c'est de mettre en relation des chefs d'entreprise qui souhaitent arrêter leur activité, qui souhaitent partir à la retraite ou autre, et des gens qui souhaitent s'installer en Cévennes et en Margeride Est. Le but, c'est de les renseigner sur des entreprises, de leur expliquer un petit peu comment on vit sur ce territoire, pour ensuite pouvoir les accompagner jusqu'à leur installation. Montez l'annonce, annonce M0339. Café, hôtel, restaurant, tabac sur le chemin du Stevenson.

0: à reprendre, café, hôtel, restaurant, tabac, sur le chemin du Stevenson, composé de 11 chambres, 2 salles de restauration, de 50 couverts, licence 4, tabac, plus de 4000 nuitées sont réalisées sur 7 mois. Établissement tout occupé, disposant de 300 m² au sol, idéal pour un couple. Affaires saines, les conditions de mise à disposition sont les suivantes. Vente du fonds de commerce, 235 000 euros, et vente des murs, 420 000 euros. C'était l'annonce M0339.
1: Pour toute information complémentaire, vous pouvez contacter l'antenne de Langogne, Relance Margerine, au 04 66 69 26 13 ou bien par email à l'adresse suivante langogne@relancecevennes.fr. Vous pouvez retrouver toutes nos informations sur le site Relance Cévennes à l'adresse suivante www.relancecevennes.fr.

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1: Alors, le programme, avion et veille d'un peu des romances. 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

0: avem besoin de romantique.
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nous avons bien fait. Et c'est peut-être à cet instant qu'il aura.

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0: Kensington Square avec Vincent Delerme. La chanson d'Alexandra tout de suite. Et puis, on retrouvera aussi le magazine Santé aux alentours dès 9h50.
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3: Bonjour à tous. Alors cette semaine, je vais vous présenter un poème de l'écrivain britannique Rudyard Kipling qui a été mis en chanson par Bernard Lavilliers. Donc ce poème est connu en France sous le nom de « Tu seras un homme, mon fils ». Mais là, en existe plusieurs traductions et le titre original de Kipling est « If ». Donc « Si ». Le poème a été publié en 1910 dans l'ouvrage « Rewards and Ferries ». C'est un des poèmes les plus connus des Britanniques et surtout le plus apprécié parce que c'est un poème qui parle de l'exhortation du contrôle de soi et du stoïcisme. Donc il a été mis en musique par Bernard Lavilliers dans un album du titre éponyme « If » qui est sorti en 1988. Donc je vous propose d'écouter cette version du poème de Rudyard Kipling.

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0: C'était donc Tu seras un homme, mon fils, interprété par Bernard Lavilliers. Alors, pour anecdote, à l'origine, le poème de Kipling fait référence à un jeune soldat qui avait pris part à la Seconde Guerre des Boers en Afrique du Sud, au début du 19e siècle. Et ce que je tenais à dire, c'est que donc ce poème a été publié en 1910, mais 5 ans plus tard, donc en 1915, Kipling perd son fils qui s'était engagé lors de la Première Guerre mondiale en Europe et donc qui est décédé 5 ans après la publication de ce poème. Sur ce, moi je vous dis à bientôt. Au revoir.
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0: d'orage, le premier cri. Dans un petit instant, on parle de déshydratation sur intervalle avec notre magazine Santé. Et puis Estelle viendra nous parler d'infos locales. On partira à Mende, entre autres, à partir de 10h. Daniel, on la retrouve pour le coin classique à 10h10.
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3: Bonjour à tous. La déshydratation survient lorsque le corps manque de liquide pour fonctionner correctement. Les plus jeunes sont particulièrement à risque. Pourtant, le danger n'est pas toujours considéré par les parents. Le corps a besoin d'eau pour maintenir sa température et assurer son fonctionnement quotidien. Voilà pourquoi il est conseillé de boire régulièrement. Mais les jeunes enfants et les bébés courent un risque plus élevé de déshydratation que les adultes, pour deux raisons. La première étant qu'ils ressentent moins la sensation de soif, et la seconde, surtout pour les bébés, qu'ils ne verbalisent pas leur envie de boire. Les enfants sont plus susceptibles de se déshydrater après une grosse séance d'activité physique, en cas de vomissement sévère ou une diarrhée, s'ils prennent certains médicaments comme des diurétiques, s'ils ne boivent pas suffisamment, surtout en période de maladie ou de chaleur. Certaines manifestations doivent vous alerter. Un manque d'hydratation léger peut être marqué par des urines moins fréquentes, pour les nourrissons, des couches moins mouillées que d'habitude, les lèvres sèches, une soif inhabituelle. En revanche, un regard terne et des yeux enfoncés, une fièvre, des urines foncées et à l'odeur forte, des maux de tête, une désorientation, des vertiges et une plus grande irritabilité sont le signe d'une déshydratation avancée. Une vigilance accrue des parents et une hydratation régulière sont les meilleures armes. En clair, proposez-lui à boire même s'il n'exprime pas sa soif. Pour une déshydratation légère, l'eau et les solutions de réhydratation orale sont idéales. En cas de refus, du jus de pomme dilué peut être une alternative. Cependant, la prudence est de mise pour les nourrissons de moins de 6 mois. Ils doivent toujours être examinés par un médecin en cas de déshydratation, même légère.

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4: Bonjour à toutes et à tous et bienvenue dans ce moment d'information locale sur Radio Intervalle. Nous partons aujourd'hui en Lozère du côté de Langogne et Mende. Mais juste avant, je voulais vous signaler que le festival des Tours du Monde, c'est vendredi et samedi pour les deux grandes soirées à Chanac. Ce vendredi, vous retrouverez les groupes Poplité, Tarakna, Fatoumata Diawara et Maya Kamati. Et demain samedi, Carlos Valverde, Barut, Couscous Clan est invité en hommage à Rachid Taha et pour terminer, Las Panteras. Les deux grandes soirées de Détour du Monde, c'est ce week-end à Chanac. Pour toutes les autres animations du côté de Mende et de Langogne, on retrouve nos correspondantes dans les offices de tourisme. On commence avec Valérie.
5: Bonjour, voici les animations du mois de juillet à Langogne et les alentours. Du 14 juillet au 13 août, animation pêche et nature, les mardis et jeudis, de 9h à 12h au lac de Nossac, pêche au cou en lac, initiez-vous au plaisir de la pêche au cou au Mas d'Armand, proposée par la compagnie des guides de pêche de Lozère et le guide de pêche Jérôme Boire. Mardi 14 juillet et mardi 21 juillet, train des gorges du Haut-Allier, embarqué avec l'association AP 2800 dans le train bleu du Sud pour découvrir les gorges de l'Allier sur la mythique ligne des Cévennes. Circulation aller-retour entre Langogne et Langeac à travers les gorges du Haut-Allier. Départ 8h50 en gare de Langogne. Arrivée 10h25 en gare de Langeac. Temps libre sur Langeac et retour à Langogne pour 18h40. Du vendredi 17 au dimanche 19 juillet, Chambon-le-Château en fête, au programme des apéritifs musicaux animés par Mathieu Fournier, abrivado, taureau-piscine, repas, bal et grand feu d'artifice le dimanche pour clôturer ce week-end festif. Samedi 18 et dimanche 19 juillet, triathlon Langogne-Nossac. À partir de 9h débutera la 11e édition avec un week-end 100% sport et adrénaline, un week-end familial et convivial où chacun aura son format, une natation grandiose dans le lac de Nossac, des parcours vélo et VTT au cœur de la Margeride, une course à pied portée par l'ambiance unique sur le sentier de berge au bord du lac de Nossac. Format pour tous, du débutant au confirmé, et cette année, une nouveauté, le challenge national des ligues de paratriathlon. Dimanche 19 juillet, Chastanier en fête à partir de midi, repas jambon à la broche avec animation musicale. Lundi 20 juillet, flânerie bucolique, de 10h à midi au lac de Nossac, lecture insolite, à travers les histoires et les sentiers, Karine et Olivier vous partagent des histoires autour de la faune et la flore, organisées par la médiathèque départementale de Lozère, en partenariat avec la médiathèque du Haut-Allier Margeride. Du mardi 21 au vendredi 24 juillet, Festival Interfolk 48, Festival de musique, chant, danse et culture du monde, 25e édition. Cette année, nous voyagerons le mardi avec la Serbie, le mercredi l'Indonésie, jeudi Tahiti et vendredi Nouvelle-Zélande. Rendez-vous à 21h, salle polyvalente. Mercredi 22 juillet, rallye vélo. Ce rallye emprunte des petites routes et des chemins larges. Il s'agit d'aller d'un point à un autre en 4 étapes, en résolvant des énigmes et en répondant à des questions tout au long du parcours. Par équipe de 2 à 5 personnes, rendez-vous 10h30, salle des fêtes de Rocle et retour vers 18h avec proclamation des résultats. Pour de plus amples renseignements, vous pouvez contacter l'Office de tourisme de Langogne au 04 66 69 01 38 ou rejoignez-nous sur nos réseaux sociaux à Langogne Tourisme. Merci.
0: Bonjour, Claire Noé, je suis secrétaire de direction à l'Office de tourisme de Mende et je vais vous annoncer les animations pour ce mois de juillet avec tout d'abord une exposition, celle des peintures de Gauthier Bruel. Ce sera du 16 juillet au 14 août, hein, c'est gratuit. Une exposition prend à ses quartiers à la médiathèque Lamartine. Gauthier Bruel, donc artiste peintre mandois, utilise divers médiums comme la peinture acrylique, la peinture à l'huile et l'encre. Et il travaille par série selon son inspiration et ses recherches dans le monde de l'art et de la nature. Donc vous pourrez donc apprécier cette exposition à la médiathèque Lamartine à partir du 16 juillet. Le musée de Givaudan retrouve une visite. Cette fois-ci, elle s'appelle Visite sans dessus-dessous. Ce sera samedi 18 juillet à 14h30. Louis, l'odorat, le toucher, le goût, la vue. À chaque étape, un sens est en éveil pour découvrir le musée de Givaudan. Cette visite dure une heure, de 0 à 5 euros, selon les âges bien sûr, et c'est sur réservation au musée du Givaudan. Ensuite, vous pourrez donc soit munir vos baskets ou alors rester sur les bancs à côté pour encourager les coureurs, puisque le semi-marathon Marvejols-Mende revient dimanche 19 juillet, avec un départ de 9 heures donc pour les coureurs depuis Marvejols, avec une arrivée prévue des premiers coureurs vers 10 heures sur la place du Foirail. Donc c'est que tes proches fait partie des courses françaises reconnues au calendrier international. Et pour cette 53e édition, des athlètes de renommée nationale et internationale, mais aussi des coureurs anonymes, aussi valeureux, s'avanceront pour cette course de légende. Donc, c'est organisé par l'association AS Marvejols-Mende. Voilà. Et puis, il y aura aussi un concert d'orgue. Cette fois-ci, ce sera lundi 20 juillet à 20h30. C'est un concert proposé par Christopher Ainsworth, organiste titulaire de la cathédrale Saint-Nazaire de Béziers. Il y a notamment Dominique Bougard et Nicolas Planchon, qui sont trompettistes. Au programme, il vous propose Purcell, Vivaldi, Jean-Sébastien Bach, Delibes, Fumagalli et d'autres. Et c'est proposé donc par les amis de l'orgue et de la cathédrale de Mende dans le cadre du festival Les Lundis de l'Orgue. La participation est toujours libre pour ce concert et bien sûr, c'est la cathédrale Notre-Dame et Saint-Privat de Mende. Ensuite, le mardi 21 juillet à 9h45, il y aura une sortie en forêt avec l'ONF. C'est proposé par l'Office de tourisme de Mende. C'est une sortie gratuite, donc vous pouvez vous inscrire jusqu'à la veille au soir auprès de l'Office de tourisme. La durée de 2 heures, c'est accessible aux familles. Attention, tenue et chaussures adaptées pour la marche. Donc vous pourrez vous laisser guider au cœur de la forêt pour une randonnée découverte de 4,5 km à peu près, en compagnie des animateurs de l'ONF qui vous aborderont les thématiques, l'origine de la forêt, le métier de forestier, la sylviculture ou la botanique, que sais-je encore. Donc ce sera pour vous l'occasion de découvrir un petit peu plus le domaine de la forêt. Voilà, ce sera donc, je le répète, mardi 21 juillet à 9h45. Et c'est le matin, donc. Sachez aussi, donc, il y a une autre audition, cette fois-ci, ce sera celle des élèves de l'Académie, Salle Urbain 5, ce sera le mercredi 22 juillet à 20h, c'est gratuit, un concert de l'orchestre et des ensembles, et c'est organisé par l'Académie internationale de musique et de danse de la Lozère. Alors, donc, je vous propose de retrouver toute l'animation, donc, soit en nous appelant au 04 66 94 00 23, ou bien sûr en consultant notre site internet sur www.mende-coeur-lozère.fr. Et d'ici là, je vous souhaite donc de passer un très bon mois de juillet.
4: Merci à Claire Noué ainsi qu'à Valérie pour les offices de tourisme en Lozère. 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
4: La météo dans le Gard et en Lozère sur Radio Intervalle. Après une journée de jeudi un peu moins chaude, les températures remontent jusqu'à ce week-end et puis devraient enfin baisser un peu plus par la suite. Ce vendredi 17 juillet, le soleil revient partout en Lozère. Léger vent d'ouest, mais le département est toujours en vigilance jaune pour le risque canicule. 9 à 19 degrés pour les minimales. L'après-midi, 25 à 33 degrés. 29 à Langogne, 30 à Mende et 33 à Florac. Ce week-end en Lozère, le temps est plutôt ensoleillé. À partir de mardi, on devrait revenir dans des valeurs de saison. Dans Dans le Gard ce vendredi, grand soleil tout le jour, l'après-midi un peu de vent marin jusqu'à 45 km/h. Les températures repartent à la hausse, la vigilance orange canicule est maintenue, les minimales sont comprises entre 15 et 22 degrés, pour les maximales 30 à 38 degrés, le maximum pour Alès. Pour la suite dans le Gard, ça reste chaud jusqu'à lundi, à partir de mardi un peu plus de vent et des températures légèrement plus basses. C'était Estelle sur Radio Intervalle, merci d'avoir suivi ce bulletin météo et bonne fin de semaine à toutes et à tous.

Le coin classique. Un seul interprète pour ces œuvres de Jean-Sébastien Bach, il s'agit des sonates pour violon solo. Gérard Poulet interprète ces sonates de Jean-Sébastien Bach. Ces enregistrements datent de 1994-1995, réalisés en la basilique Saint-Pierre de Luzeuil. Vous entendrez la sonate numéro 1 en sol mineur, BWV 1001, suivie de la partita numéro 2 en si mineur, WV 1002. En première partie, Adagio, fugue sicilienne, presto pour cette sonate. La partita est décomposée en allemande, double, courante, double, sarabande, double, tambourée, double enfin. Il s'agit de la première partie de ce coffret double qui a permis à Gérard Poulet de recevoir un choc de la musique et diapason d'or pour son interprétation de ses sonates et partitas pour violon seul à la maison Arion.

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1: Une cordiale bienvenue à l'écoute de cette émission où nous découvrirons la conclusion de cette parabole du pharisien et du publicain. Vous pouvez la retrouver dans le chapitre 18 de l'Évangile de Luc. Christophe Selmar, bonjour.
2: Bonjour Dani, bonjour à vous tous, amis auditeurs.
1: Nous avons pu, au cours des émissions précédentes, découvrir ce qu'était un pharisien, ce qu'était un publicain et ce que cela représenter aussi au quotidien dans notre vie les différences d'attitude dans tous les actes courants. Une question pourtant, le publicain donc repart justifié alors que le pharisien lui non. Est-ce que vous pourriez me préciser ce que cela signifie, il est reparti justifié?
2: Alors dans le mot justifié, il y a le mot juste. Alors toute la théologie chrétienne c'est bâti et s'est battu sur ce concept-là, et la réforme aussi s'est faite, ainsi que la contre-réforme sur des divergences concernant la justification. Il y avait un concept de justification par les œuvres et de justification par la foi, la position catholique et bien sûr la position protestante. Cela met sur le tapis comment devenir juste. Alors, dans cette parabole, Jésus va définir exactement les modalités du concept de l'acte par lequel l'homme est rendu ou déclaré juste. Alors, dans un premier temps, il faut comprendre que cela se passe en prenant conscience que nous ne méritons pas la justice de Dieu parce que nous ne l'avons pas par nature. Il n'y a pas un seul juste. Tous ont péché.
1: On a beau s'efforcer, on ne sera jamais juste.
2: Et tous nous sommes privés de la gloire de Dieu. Donc, pour bien comprendre la justification, il faut savoir que nous ne pouvons pas l'être par nous-mêmes. Car nos œuvres, aussi belles soient-elles, quand elles ne sont pas motivées par l'amour réel du prochain que seul le Saint-Esprit peut donner, sont toujours gangrénées par l'intéressement, l'orgueil, la mauvaise conscience. Autrement dit, nous ne pouvons pas être déclarés justes par Dieu sur la base de nos œuvres. Comment pouvons-nous être déclarés justes? Nous le sommes déclarés justes gratuitement, inconditionnellement, parce que Dieu nous aime tel que nous sommes. Lorsque nous nous approchons de lui, comme le publicain, en disant « Oh Dieu, aie pitié de moi qui suis un pécheur ». Sur cette base-là, Dieu nous déclare justes. Mais est-ce que Dieu va déclarer quelqu'un de juste
1: qui n'a pas envie,
2: alors qu'il n'aurait pas envie de changer, qui n'aurait pas envie de rentrer dans un processus de cheminement avec Dieu, de rencontre de l'autre? C'est la raison pour laquelle, dans l'acte par lequel Dieu nous déclare juste sur la base de notre prise de conscience, de notre état de péché, sur la base de notre repentance, sur la base de notre confession, cette déclaration de justice en notre faveur est accompagnée en même temps d'un équipement spirituel, une force qui change le cœur, c'est celle de l'amour de Dieu, pour que non seulement nous soyons déclarés justes, mais rendus justes par le pouvoir d'aimer qui nous est gratuitement accordé dans cet acte de justification. Essayons d'imaginer maintenant le publicain qui repart chez lui justifié, ayant bénéficié inconditionnellement de la grâce de Dieu qu'il a déclaré juste sur la base de sa confession et de sa conversion. Restera-t-il le même? S'il continue à voler, à extorquer, il n'a rien compris de la justice du Christ. Son cœur n'a pas été changé. Retour à la case départ. Autrement dit, dans l'acte par lequel Dieu nous déclare juste, il nous donne la capacité d'être rendu juste par la présence, l'action et la motivation d'œuvres nouvelles, parce que nous sommes devenus un homme et une femme transformés par le Saint-Esprit qui nous accorde au travers de sa justice.

0: Vous nous dites, Christophe Selmar, que c'est cette acceptation, premièrement, de son état de déficience, finalement, de fragilité et d'incapacité à faire les choses bonnes, et ensuite cette acceptation du secours que Dieu apporte qui vont nous transformer. Alors c'est vrai que cela paraît finalement très, très simple. Pourquoi est-ce que c'est si difficile concrètement ?
1: C'est difficile parce que nous sommes très souvent découragés. Parce que, après être justifiés, alors que Dieu met en nous le pouvoir d'aimer, nous continuons à chuter parce que nous ne sommes pas encore au ciel. Et il y a toujours en nous une petite voix qui nous dit « Bon, ben, écoute, ne sois pas hypocrite, ce n'est pas possible, ne donne pas l'apparence d'être un chrétien. » Alors soit on s'enferme dans l'illusion de sa bonne conscience pharisaïque, soit on reste dans la névrose du mea culpa, celle du publicain qui est là, en train de se frapper la poitrine, oh Dieu, sois, aie pitié de moi qui suis un pécheur, et on ne comprend pas la puissance qui est là, à nos côtés, celle du Saint-Esprit, pour porter ce fruit de l'amour, de la paix, de la joie, de la maîtrise de soi. Alors je dis aux personnes qui sont à l'écoute de quelque religion que ce soit, que Dieu est un père, et en tant que parent, lorsque nous avons vu nos enfants commettre des erreurs, est-ce que nous cessons de les aimer, de les accompagner, de les soutenir? Si nous sommes des parents véritables, leurs échecs devraient nous amener encore plus à nous mettre à leur portée, à les comprendre, à les entourer, à cheminer avec Dieu qui est notre Père, qui est aux cieux, à une démarche d'un véritable Père qui, lorsque les enfants que nous sommes se trompent, s'égarent, quand bien même nous avons pris conscience de nos fautes, lorsqu'elles se répètent, il ne faut pas cesser de les soutenir, il faut encore les encourager. Et c'est pour ça que Luther a eu une parole qui est très belle. Il dit dans la vie chrétienne, je suis à la fois toujours juste et toujours pécheur. Toujours juste parce que Dieu me déclare, au travers de ma repentance, il me déclare continuellement juste et il me donne le pouvoir d'être rendu juste. Et quand bien même je ne saisis pas par la foi la bonté de Dieu qui me régénère, elle m'est accordée suite à une nouvelle repentance. Donc la repentance, la métanoïa, avoir une nouvelle pensée de Dieu, c'est-à-dire vouloir, suite à la compréhension que nous sommes, vouloir être autrement. Et c'est dans ce vouloir être autrement que se trouve la capacité nouvelle de l'homme d'être créé à l'image de Dieu.
0: Vouloir être autrement, donc c'est tout un projet, mais il faut aussi, donc après, vous le disiez, ce publicain qui a senti la grâce de Dieu n'a sans doute plus vécu comme il vivait auparavant, donc il y a des conséquences, vous nous l'aviez montré au départ. Alors est-ce qu'on peut voir d'autres modèles de conversion comme ça, assez rapide, et on se dit, bon, est-ce que c'est sur un coup de cœur ou un coup de tête que tout d'un coup on accepte la justification de Dieu, puis après on a peut-être du mal à suivre?
1: La justification de Dieu est le fruit d'une relation, d'une découverte de sa grâce et de son amour. Et il y a certainement dans les évangiles un événement qui est réellement l'illustration parfaite de ce qu'est la justification par la foi. C'est l'expérience d'un des deux larrons qui ont été crucifiés avec Jésus. Alors que les deux se révoltent contre le Christ, alors que les deux l'insultent, Luc nous rapporte que finalement, un des deux se repent, se convertit et change de comportement. Il a découvert l'amour de Dieu dans le comportement du Christ sur la croix, lorsque le Christ dit « Père, pardonne-leur ». Car ils ne savent ce qu'ils font. Et face à l'amour du Christ, qu'il comprend sur la croix, il change de comportement. Et il va s'adresser à son compagnon d'infortune qui insulte le Christ, et il va lui dire, « Ne crains-tu pas Dieu, toi qui subis la même condamnation? Pour nous, c'est justice, car nous recevons ce qu'ont mérité nos crimes. » Il prend conscience d'être séparé de Dieu, il prend conscience d'avoir réalisé des actes par lesquels, finalement, justice est rendue dans l'acte par lequel il est crucifié. Mais il va regarder au Christ et il va montrer le Christ à son compagnon d'infortune en lui disant « Mais celui-ci, Jésus, n'a rien fait de mal. » Et il dit à Jésus « Souviens-toi de moi quand tu viendras dans ton règne. » « Souviens-toi de moi », ça veut dire « Je n'ai aucun mérite. » Mais parce que tu es amour, parce que tu as intercédé pour nous devant Dieu, Père, pardonne-leur car ils ne savent ce qu'ils font, je me mets au bénéfice par la foi de cette grâce que tu veux accorder à tous les hommes. Et parce qu'ils demandent une grâce gratuite alors qu'ils ne méritent rien, vous avez cette plus belle promesse qui est donnée aux brigands sur la croix et à tous les brigands que nous sommes, nous les humains, c'est-à-dire une promesse merveilleuse où Jésus lui dit « Tu seras avec moi dans le paradis ». Donc être avec Jésus un jour dans son paradis, c'est accepter que nous n'avons aucun mérite devant Dieu, que pour les crimes que nous avons commis, et ils sont nombreux, différents, nous méritons la mort, mais au travers de notre confession, de notre repentance, Jésus nous dit qu'au-delà de notre mort, il y a la résurrection, et que nous serons un jour avec lui dans ce paradis, si comme le larron, comme le publicain, nous acceptons que nous sommes pécheurs, mais nous résolvons pas à être pécheurs, nous aspirons à un changement. Et c'est dans ce désir de changement que Dieu donne le pouvoir de changer le Saint-Esprit et sa grâce.
0: Christophe Selmar, je vous remercie beaucoup. Nous verrons une autre parabole la prochaine fois, la parabole du festin. À bientôt.

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Si vous souhaitez des informations sur cette émission, vous nous écrivez. À bientôt.

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1: Bonjour à toutes et à tous et bienvenue dans ce moment d'information locale sur Radio Intervalle. Nous partons aujourd'hui en Lozère du côté de Langogne et Mende. Mais juste avant, je voulais vous signaler que le festival des Tours du Monde, c'est vendredi et samedi pour les deux grandes soirées à Chanac. Ce vendredi, vous retrouverez les groupes Poplité, Tarakna, Fatoumata Diawara et Maya Kamati. Et demain samedi, Carlos Valverde, Barut, Couscous Clan est invité en hommage à Rachid Taha et pour terminer, Las Panteras. Les deux grandes soirées de Détour du Monde, c'est ce week-end à Chanac. Pour toutes les autres animations du côté de Mende et de Langogne, on retrouve nos correspondantes dans les offices de tourisme. On commence avec Valérie.
2: Bonjour, voici les animations du mois de juillet à Langogne et les alentours. Du 14 juillet au 13 août, animation pêche et nature, les mardis et jeudis, de 9h à 12h au lac de Nossac. Pêche au cou en lac, initiez-vous au plaisir de la pêche au cou au Mas d'Armand, proposée par la compagnie des guides de pêche de Lozère et le guide de pêche Jérôme Boire. Mardi 14 juillet et mardi 21 juillet, train des Gorges du Haut-Allier, embarqué avec l'association AP 2800 dans le train bleu du Sud pour découvrir les Gorges de l'Allier sur la mythique ligne des Cévennes. Circulation aller-retour entre Langogne et Langeac à travers les gorges du Haut-Allier. Départ 8h50 en gare de Langogne. Arrivée 10h25 en gare de Langeac. Temps libre sur Langeac et retour à Langogne pour 18h40. Du vendredi 17 au dimanche 19 juillet, Chambon-le-Château en fête, au programme des apéritifs musicaux animés par Mathieu Fournier. Abrivado, taureau-piscine, repas, bal et grand feu d'artifice le dimanche pour clôturer ce week-end festif. Samedi 18 et dimanche 19 juillet, triathlon Langogne-Nossac. À partir de 9h débutera la 11e édition avec un week-end 100% sport et adrénaline, un week-end familial et convivial où chacun aura son format. Une natation grandiose dans le lac de Nossac, des parcours vélo et VTT au cœur de la Margeride, une course à pied portée par l'ambiance unique sur le sentier de berge au bord du lac de Nossac. Format pour tous, du débutant au confirmé, et cette année une nouveauté, le challenge national des ligues de paratriathlon. Dimanche 19 juillet, Chastanier en fête à partir de midi, repas jambon à la broche avec animation musicale. Lundi 20 juillet, flânerie bucolique de 10h à midi au lac de Nossac, lecture insolite. À travers les histoires et les sentiers, Karine et Olivier vous partagent des histoires autour de la faune et la flore. Organisé par la médiathèque départementale de Lozère, en partenariat avec la médiathèque du Haut-Allier Margeride. Du mardi 21 au vendredi 24 juillet, Festival Interfolk 48, Festival de musique, chant, danse et culture du monde, 25e édition. Cette année, nous voyagerons le mardi avec la Serbie, le mercredi l'Indonésie, jeudi Tahiti et vendredi Nouvelle-Zélande. Rendez-vous à 21h, salle polyvalente. Mercredi 22 juillet, rallye vélo. Ce rallye emprunte des petites routes et des chemins larges. Il s'agit d'aller d'un point à un autre en 4 étapes, en résolvant des énigmes et en répondant à des questions tout au long du parcours. Par équipe de 2 à 5 personnes, rendez-vous 10h30, salle des fêtes de Rocle et retour vers 18h avec proclamation des résultats. Pour de plus amples renseignements, vous pouvez contacter l'Office de tourisme de Langogne au 04 66 69 01 38 ou rejoignez-nous sur nos réseaux sociaux.

0: Du 18 juillet à 14h30, l'ouïe, l'odorat, le toucher, le goût, la vue. À chaque étape, un sens est en éveil pour découvrir le musée du Gévaudan. Cette visite dure une heure, de 0 à 5 euros, selon les âges, bien sûr, et c'est sur réservation au musée du Gévaudan. Ensuite, vous pourrez donc soit munir vos baskets ou alors rester sur les bancs à côté pour encourager les coureurs, puisque le semi-marathon Marvejols-Mende revient dimanche 19 juillet, avec un départ de 9h donc pour les coureurs depuis Marvejols, avec une arrivée prévue des premiers coureurs vers 10h sur la place du Foirail. Donc Sécté Pro fait partie des courses françaises reconnues au calendrier international. Et pour cette 53e édition, des athlètes de renommée nationale et internationale, mais aussi des coureurs anonymes, aussi valeureux, s'avanceront pour cette course de légende. Donc c'est organisé par l'association AS Marvejols-Mende. Voilà. Et puis il y aura aussi un concert d'orgue. Cette fois-ci, ce sera lundi 20 juillet à 20h30. C'est un concert proposé par Christopher Ainsworth, organiste titulaire de la cathédrale Saint-Nazaire de Béziers. Il y a notamment Dominique Bougard et Nicolas Planchon, qui sont trompettistes. Au programme, il vous propose Purcell, Vivaldi, Jean-Sébastien Bach, Delibes, Fumagalli et d'autres. Et c'est proposé donc par les amis de l'orgue et de la cathédrale de Mende dans le cadre du festival Les Lundis de l'Orgue. La participation est toujours libre pour ce concert et bien sûr, c'est la cathédrale Notre-Dame et Saint-Privat de Mende. Ensuite, le mardi 21 juillet à 9h45, il y aura une sortie en forêt avec l'ONF. C'est proposé par l'Office de tourisme de Mende. C'est une sortie gratuite, donc vous pouvez vous inscrire jusqu'à la veille au soir auprès de l'Office de tourisme. La durée de 2 heures, c'est accessible aux familles. Attention, tenues et chaussures adaptées pour la marche. Donc vous pourrez vous laisser guider au cœur de la forêt pour une randonnée découverte de 4,5 km à peu près, en compagnie des animateurs de l'ONF qui vous aborderont les thématiques, l'origine de la forêt, le métier de forestier, la sylviculture ou la botanique, que sais-je encore. Donc ce sera pour vous l'occasion de découvrir un petit peu plus le domaine de la forêt. Voilà, ce sera donc, je le répète, mardi 21 juillet à 9h45. Et c'est le matin, donc. Sachez aussi, donc, il y a une autre audition, cette fois-ci, ce sera celle des élèves de l'Académie, Salle Urbain 5, ce sera mercredi 22 juillet à 20h, c'est gratuit, un concert de l'orchestre et des ensembles, et c'est organisé par l'Académie internationale de musique et de danse de la Lozère. Alors donc je vous propose de retrouver toute l'annulation, donc soit en nous appelant au 04 66 94 00 23, ou bien sûr en consultant notre site internet sur www.mende-coeur-lozère.fr. Et d'ici là, je vous souhaite donc de passer un très bon mois de juillet.
1: Merci à Claire Noué ainsi qu'à Valérie pour les offices de tourisme en Lozère. 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
2: Bienvenue sur Planète Jazz, le jazz dérape. Si chacun s'entend à comprendre que le jazz revient d'un mélange de musique qui avait été entendu par les esclaves noirs dans le sud des États-Unis et notamment dans les champs de coton pour ce qui est du blues, dans les églises pour ce qui est de la musique gospel et les bals organisés par les maîtres des plantations en musique européenne où il y avait des quatuors, des quartettes, violons, etc. Et les Noirs s'amusaient à reproduire les sons qu'ils entendaient, et ça nous a donné le jazz. Pour le rap, il est évident pour des Français que le rap, ça vient des banlieues, et notamment du 9-3. C'est le même processus, simplement, on va essayer de vérifier que ça n'est pas tombé du ciel, et que le rap a des racines très profondes.
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2: Texte de 1968, jour anniversaire du révolutionnaire Malcolm X qui revendiquait pour l'égalité des Noirs et des Blancs aux États-Unis. Le groupe s'appelle The Last Poets, les derniers poètes, et ils sont considérés comme les premiers à avoir familiarisé les auditeurs au rap et au hip-hop. C'est vrai. Et ils ont continué sur leur lancée, mais déjà en 1958, en jazz, un dénommé George Russell, qui a inventé un concept un peu compliqué, le concept lydien d'organisation tonale, donc c'était un intellectuel de la musique, a réuni tout ce qui se faisait de plus important comme musicien de jazz en 58, John Coltrane, Art Farmer, Bill Evans, Charlie Persip. Et ils sont tous là, sauf Miles Davis, mais il a fait d'autres disques avec Miles Davis. Et là, avec un chanteur qui s'appelle Lambert, qui était un chanteur du groupe Lambert, Hendrix and Rose, qui chantait déjà depuis plus d'un an dans ce groupe, ils ont une capacité de faire sonner les mots qui sont les premiers prémices du rap. Manhattan par George Russell, dans un disque qui s'intitule New York, New York.
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Greg Osby, un saxophoniste plus jeune que les autres, puisque lui, il enregistre en 1993. C'est un virtuose du saxo, il est prof dans un conservatoire, mais il a été élevé dans la nature de sa ville avec le hip-hop, et il le propose dans un morceau qui s'intitule « Le style de vie en 3D ». Donc c'est une évocation de la modernité informatique et de cinéma. Par contre, il est édité chez Blue Note, qui est la musique de référence du jazz. Donc ici, il y a toujours un peu de confusion entre le fait que c'est du rap et du jazz. Il interprète « The Lifestyles ».

Les jazzmen du groupe sont Lee Johnson à la guitare et Darrell Grant au piano, qui depuis ont monté leur propre groupe de jazz. Par contre, les rappeurs et les scratchers sont Lamar Supreme, Bad News, Mustapha et R.M. Autre phénomène, Branford Marsalis. Branford Marsalis est un saxophone ténor, joue aussi du soprano, qui a été formé et qui est né à la Nouvelle-Orléans, donc la Mecque du jazz, le berceau du jazz. Il a suivi des études très poussées en musique et il joue de tout. Il est capable de jouer dans des orchestres classiques du Debussy, Milo. Il s'amuse à faire du rap, lui. C'est pas très sérieux. Par contre, il s'entoure de personnes qui sont des vrais rappeurs. Pour ce faire, il change de nom. Pour ne pas avoir trop d'ennuis, il s'appelle Branford Marsalis et sur ces disques-là, il s'appelle Backshock La Fonke. C'est un nom un peu bizarre, mais c'est le pseudonyme d'un saxophoniste qui est mort en 1955 et qui était une référence pour les jazzmen. Donc c'est un clin d'œil avec les amateurs de jazz. Donc le disque s'appelle Backshock La Fonke et il interprète Breakfast Dennis, qui est un jeu de mots sur Breakfast at Tiffany, qui est un autre morceau très connu. Il nous propose donc ce thème pour nous amener à écouter du rap. Tout le disque est fait de rap.

0: Robert Clasper est un pianiste qui joue en trio pour la compagnie Blue Note. La compagnie Blue Note est la compagnie de référence pour la musique de jazz. Mais il a un second groupe qu'il appelle Robert Clasper Experiment. Et là, il a avec lui quelqu'un au turntables, Jay Sundance. Il est en compagnie de Casey Benjamin et quelqu'un qui joue du vocodeur. Le texte, c'est « Forever ». On ne sait pas si c'est « Forever » pour toujours ou si c'est « For Eva », une dame qui s'appellerait Eva, puisqu'il cultive l'ambiguïté. « Forever » par Robert Clasper.
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Ben Williams, qui est un bassiste en compagnie des musiciens les plus récents sur la scène du jazz des États-Unis, Marcus Strickland au saxo ténor, Matthew Stevens à la guitare, Gerald Clayton au piano et au Fender Bass, Jeremiah Williams à la batterie, Etienne Charles aux percussions, John Robinson et Christian Scott à la trompette. Le disque est pour la compagnie Concord State of Art. Ils interprètent The Lee Morgan Story et vous entendrez une litanie de tous les jazzmen qui ont marqué le parcours de Ben Williams. The Lee Morgan Story, Lee Morgan ayant été un trompettiste assassiné par sa femme jalouse.

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2: Bonjour, nous voici aujourd'hui à la fête de l'Abeille Noire le 4 et 5 juillet. C'est une fête qui est dédiée à la préservation de l'abeille noire locale. C'est dans la vallée aux abeilles noires, c'est organisé par l'Arbre aux abeilles, qui est une association qui s'efforce de préserver cette abeille locale.
3: C'est très bien.
2: Alors là, je suis devant un nid de frelons.
3: Asiatique.
2: Et c'est énorme, je suis impressionné.
3: Regardez celui-là.
2: Ah oui.
3: Celui-là, nous l'avons, mais nous, on ne l'a pas amené aujourd'hui parce qu'on vient de loin et on n'avait pas le moyen de l'amener. Mais il fait à peu près 1,10 m de haut.
2: Ah ouais,
3: d'accord. Et au niveau du ventre, je ne peux pas faire le tour avec mes bras.
2: Mais c'est... Il y a combien d'individus?
3: À peu près 17 000 dans celui-là.
2: 17 000 frelons asiatiques.
3: Alors qu'en moyenne, il y en a 8 000 dans un nid.
2: Mais on dit que les nids de frelons asiatiques meurent à la fin de l'été, mais il a plus d'un an celui-là.
3: Non. Toutes les colonies de frelons asiatiques meurent environ au mois de novembre, décembre.
2: En un an, ils créent des nids comme ça de...
3: De mars à décembre.
2: Ah, mais c'est impressionnant.
3: Ah ouais.
2: Est-ce que vous pouvez vous présenter et dire pourquoi vous intéressez à ça?
3: Alors moi, je suis Erol Ferrer. On est une association de lutte contre la prolifération du frelon asiatique. Et donc, on essaye d'expliquer aux gens d'abord pourquoi... Il faut lutter contre la prolifération, et pour pouvoir lutter contre la prolifération, c'est d'abord de comprendre comment fonctionne le frelon asiatique, comment il se nourrit, dans quel milieu il progresse, pourquoi il progresse, comment il fait pour progresser, et à partir de là, on peut imaginer des stratégies de piégeage.
2: Alors moi, j'ai entendu dire justement qu'en Cévennes, il y a beaucoup de frelons asiatiques.
3: Il y en a partout. Depuis le premier frelon asiatique en France, il a été identifié en 2004 à Agen. Bon, ça c'est documenté, il est arrivé dans une poterie en bateau à Bordeaux. Bon. Depuis 2004, c'est-à-dire en 20 ans, il a colonisé toute la France et la moitié de l'Europe. Mais c'est à partir de là qu'on se dit, mais comment il a fait?
2: Oui.
3: Et donc c'est là où il faut comprendre comment il se reproduit. Voilà. Et quand vous dites tout à l'heure, vous me disiez, mais en un an, il fait des monstres comme ça. Ben oui, en un an, il y a la reine fondatrice, elle part, elle fait ça, elle fait ce nid-là.
2: Alors on voit, on ouvre un petit bocal. Ah d'accord, c'est un tout petit nid, un peu comme les guêpes.
3: C'est ça. Et dedans, elle va pondre une trentaine d'œufs, pas plus, au mois de mars. Et puis, au bout d'un mois, les premiers frelons vont sortir. Celui-là, de toute façon, elle l'a construit contre votre maison. Hein, mais que vous l'ayez vu ou pas, ce n'est pas le problème, vous l'avez laissé. Et au bout d'un mois, les 30 premières ouvrières vont naître et vont aller chercher un endroit pour commencer à construire le nid qui sera le nid de la colonie.
2: Et c'est souvent au sommet des arbres, j'ai remarqué.
3: La pensée populaire nous fait dire que c'est souvent au sommet des arbres parce que on les voit en hiver lorsqu'il n'y a plus de feuilles dans les arbres.
2: C'est ça, oui.
3: Voilà. Mais celui-là, par exemple, on l'a trouvé au ras du sol dans une haie.
2: Ah oui, mais alors c'est hyper dangereux parce que là...
3: Nous, on rencontre beaucoup de paysagistes dans les animations que nous faisons. Et les paysagistes nous disent effectivement, maintenant, on est confronté à ce problème. Avant d'attaquer une haie, il faut qu'on vérifie que dedans, il n'y a pas de nid de frelons.
2: Ah oui.
3: Voilà.
2: Parce que les frelons asiatiques ont une piqûre extrêmement venimeuse, je suppose, non?
3: Extrêmement venimeuse, mais extrêmement douloureuse. Et surtout, enfin, normalement, ils ne sont pas agressifs, sauf s'ils se sentent en danger. Et ils se sentent en danger lorsque, effectivement, vous êtes trop près de leur nid, et là, ils vont vous attaquer.
2: Dès qu'on s'approche de combien de mètres, par exemple?
3: Dès que lui va se sentir en danger. Le problème, c'est que le nid, vous ne le voyez pas.
2: Eh oui.
3: Donc, vous ne savez pas, vous savez même pas qu'il y a un nid. Voilà, c'est ça le problème. Mais là, lorsqu'ils ont décidé de vous attaquer, ils vous attaquent.
2: Et ils s'attaquent au début un seul ou ils arrivent tout de suite en bande?
3: Non, ils arrivent presque immédiatement en bande parce que lorsque le frelon asiatique se sent en danger, il émet des phéromones pour appeler les collègues. Ah. En France, actuellement, il y a à peu près 25 à 30 décès par an, hein, dû conséquences des piqûres. des œdèmes de Quick, des chocs prophylactiques, des arrêts cardiaques. Mais au-delà de ces 25-30 décès, il y a des centaines et des centaines de personnes qui se font piquer et qui terminent aux urgences. Parce que vous allez faire une réaction, moi je vais faire une autre réaction, la dame à côté va faire une autre réaction, mais tous, le point commun que nous aurons en lien avec ces piqûres, c'est que nous aurons très, très, très mal pendant longtemps.
2: Ah oui.
3: Voilà. Indépendamment de la gravité, de la conséquence que nous aurons chacun qui est individuelle,
2: ouais.
3: mais on aura tous très, très, très mal.
2: Ah oui.
3: Vous voyez des frelons, signalez-les. Laissez-les tranquilles. N'essayez pas de les détruire, n'essayez pas. Il y a des professionnels qui s'en occupent.
2: Ok. Des professionnels, on peut appeler les pompiers qui nous réorienteront.
3: Qui vous orienteront, ou la mairie. En général, les mairies aujourd'hui sont sensibilisées à cette question. Okay. On vous orientera vers un professionnel. N'essayez pas d'aller détruire un nid de frelons.
2: Okay.
3: Vous risquez le plus grand danger.
2: Okay.
3: Voilà. Et nous, notre travail de sensibilisation, c'est ça. C'est de dire aux gens, attention, il y a danger. Il y a danger pour vous. Il y a danger pour la biodiversité, il y a danger pour les abeilles, mais il y a danger en règle générale.
2: Pourquoi pour la biodiversité ?
3: Parce que la question, c'est très intéressant, parce que faut savoir que le frelon asiatique lui-même ne se nourrit que de sucre. Non, il se nourrit de sucre qu'il va trouver dans les fruits. Dans les fleurs, il y en a, mais il faut que la fleur soit mielleuse. Dans, par exemple, il va bien se régaler dans le lierre en fleurs. Ça, c'est intéressant, le lierre en fleurs ou le néflier en fleurs.
2: Ouais.
3: Puisque ce sont les dernières fleurs qui sont très sucrées. Mais sur le néflier ou sur le lierre, vous verrez autant d'abeilles que de frelons.
2: Ah, ils cohabitent.
3: Ils cohabitent là.
2: Ah oui.
3: Eh oui, parce que l'abeille va chercher le sucre. Et le frelon, à ce moment-là, dans cette période-là, c'est la femelle qui s'est faite féconder, qui a besoin de sucre pour aller hiberner. Et elle s'en fout des protéines, puisque les protéines ne servent qu'à nourrir les larves.
2: Ah, donc le danger pour la biodiversité, c'est pour nourrir les larves, en fait.
3: C'est ça. Donc, okay. Il faut savoir qu'une colonie, de frelons asiatiques, entre le mois de mars et le mois de décembre, prélève en moyenne 12 kilos d'insectes.
2: Ah oui, c'est pas rien.
3: N'est-ce pas ?
2: Oui.
3: Donc 12 kilos, c'est ce que c'est. Mais d'insectes. Alors, le plus gros, c'est l'abeille. On est d'accord. Une abeille, ça pèse 0,5 grammes. Le reste, c'est des moustiques, des mouches, des pucerons, tout ce que vous voulez. Donc, il en faut des dizaines et des dizaines de milliers et qui vont exclusivement nourrir les larves. Alors, le danger pour la biodiversité, imaginez un écosystème donné qui est, par définition, en équilibre. La faune et la flore sont en équilibre. Un nid de frelons s'installe à proximité de cet écosystème-là. Donc, le nid va se nourrir de la faune qui est dans cet écosystème. Donc il va complètement dévaster la faune. La flore va se retrouver sans pollinisateur. Il va y avoir d'autres insectes invasifs qui vont arriver dans cet écosystème. Mais ces nouveaux insectes invasifs ne sont pas les pollinisateurs des plantes et des fleurs qui sont dans cet espace-là. Donc eux vont amener d'autres pollens. Et toute la biodiversité de ce système-là, il est changé.
2: L'écosystème est bouleversé.
3: Voilà. Donc, on ne le voit pas aujourd'hui, parce que à l'échelle du temps, ce sera plus long. Mais ça, on ne le voit pas aujourd'hui. Ce qu'on voit aujourd'hui, c'est l'impact sur l'agriculture. Quand je vous dis que le frelon asiatique se nourrit de sucre et qu'il trouve le sucre dans les fruits, l'apogée de la colonie du frelon asiatique se situe en été. Le raisin, ce sera le sommet pour lui, parce que ce sera la fin de la colonie, en gros, octobre. Hein.
2: Ouais.
3: Mais il est passé par les figues, il est passé par les pêches, il est passé par les abricots, il est passé par les pommes, il est passé par les poires, il est passé par tout ça. Quand on dit que le frelon asiatique a détruit un verger, il n'a pas mangé tous les fruits, il a piqué tous les fruits.
2: Eh oui. Ah oui, parce qu'en plus, il butine, comme on pourrait dire. Quoi.
3: Et voilà. Et donc, les fruits sont invendables. Aujourd'hui, on a évalué le coût de la prédation du frelon asiatique entre l'apiculture, l'agriculture et la santé publique à 80 millions d'euros par an. Mais c'est pour ça que nous, on fait ce travail-là de sensibilisation.
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suffit d'une minute. Les fêtes se déroulent à travers le monde, sous le soleil ou sous la pluie. Et chaque fête qui se déroule, déroule aussi, musique en tête, son cortège. Officiels, invités, vétérans, tout le monde en est. Il en était aussi, malgré son souffle un peu court, malgré son cœur qui ne veut plus marcher au pas. Seulement, à mi-parcours, il a dû sortir du cortège. Il a dit « Ça va trop vite pour moi, je ne peux pas suivre ». Il s'est appuyé au mur. Après, il est rentré, seul. Il y a dans la vie le cortège des gens qui réussissent, le cortège des gens en bonne santé, le cortège des gens qui marchent la tête haute. Et puis, il y a dans la vie le Christ qui vient appuyer de son épaule ceux qui quittent le cortège, le Christ qui est venu pour ceux qui ne peuvent plus suivre.

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0: Nous voici aujourd'hui à Saint-Germain-de-Calbert, en Cévennes. Et nous allons découvrir un hameau, le Vernay, dans lequel une association, Louvalate, a travaillé depuis des années à restaurer ce hameau selon les techniques anciennes de la pierre sèche et de la lauze. Nous allons suivre Marc Dombre, qui est un petit peu la cheville ouvrière de ce projet et qui va nous expliquer comment ce hameau a été rénové. Et nous sommes là pour une occasion, c'est les 50 ans de cette association Louvalate. Alors voilà, on va aller suivre et on va découvrir un petit peu ces techniques ancestrales qui font la fierté et la typicité des Cévennes. Alors on est parti pour découvrir ces murets en pierre sèche rénovés par l'association Louvalate ici au Vernay à Saint-Germain-de-Calbert. Et là on est en train de descendre des faïences. Voilà des beaux escaliers en pierre sèche. On s'approche des moutons qui paissent un peu plus bas.
1: Ouais. Calade, ah calade
2: oui.
1: Là, on
2: oui,
1: dit calade.
2: C'est une calade.
1: Hein. Calade.
3: Non, c'était...
2: Alors, calade et clavade, c'est deux choses différentes. Une calade, c'est ce qui peut tapisser le fond d'un ruisseau ou le revêtement d'un chemin. Pour éviter que les charrettes s'embourbent, etc. Donc, c'est des pierres plantées qui vont, par cet effet de voûte qu'il y a entre elles, éviter le ravinement ou le creusement par une roue de charrette. Et une clavade, c'est des pierres plantées à la base d'un mur ou pour constituer un mur. C'est ce qu'on a là-bas un peu plus haut. On va y aller si vous voulez.
3: Ouais, on va aller voir.
1: Ah, c'est ça, clavade. Ah oui.
2: Oui.
4: Mais alors, ce mur-là,
1: ça, c'était l'ancien, mais à partir de là, ça fait partie de ce que vous avez rénové.
2: Voilà.
1: Hein, on est
2: voilà.
1: D'accord.
2: Voilà.
1: D'accord.
2: Voilà. Donc ça, c'est le premier mur qu'on a attaqué. Et vous voyez que à l'endroit du raccordement avec la portion qui était encore en bon état et qu'on a laissée, il y a un décalage. Parce que le fruit qu'on a bâti, on lui a donné... Le mur qu'on a bâti, pardon, on lui a donné du fruit. Alors, il faut expliquer ce qu'est le fruit. Et le vieux mur auquel on s'est raccordé a un peu perdu du fruit. Mmh. C'est-à-dire qu'il est un faux aplomb, en partie. Hein. Mmh. Donc, il est pas dans sa première jeunesse. Hein. Et alors, il faut que le jour où ce vieux mur tombe, qu'il n'entraîne pas notre mur. C'est pour ça qu'on ne cherche pas spécialement à se raccorder quand on fait rejoindre un mur neuf sur un vieux mur.
3: Ah oui, d'accord. Bah
2: c'est,
3: oui.
2: C'est ce qui crée cette espèce de décalage échancré, là, comme on a là. Alors, oui, il faut expliquer ce qu'est le fruit. Alors, le fruit, c'est l'inclinaison d'un mur par rapport à la verticale. On peut lui donner 5%, 10%, 15%. Pour un mur qui est très haut, on va aller jusqu'à 20%.
3: Ah oui.
2: Et cette inclinaison du mur va déplacer son centre de gravité vers l'intérieur. Donc ça va donner plus de résistance par rapport à la poussée du terrain. Et ce qui est important aussi, c'est que on va bâtir les pierres perpendiculairement à ce fruit. C'est-à-dire les pierres, quand on les bâtit jamais à plat. On les bâtit qui penchent vers l'intérieur.
3: Comme ça ?
2: Oui. Mmh. Ce qui va donner plus de résistance face à la poussée du terrain.
3: Mmh.
2: Ce que je disais tout à l'heure, c'est que le mur poids doit résister à la fois à son propre poids et à la poussée du remblai arrière. Mmh. Et alors la poussée du remblai arrière, c'est ce qu'on appelle l'angle de frottement du remblai, qui va être variable selon les endroits. C'est-à-dire, si vous avez un sol qui se tient tout seul, un sol un peu granitique, par exemple, qui se tient tout seul, la poussée sera très faible. Mmh. Par contre, si vous avez un sol très argileux, qui est capable de se liquéfier complètement en cas de fortes et longues intempéries, eh ben, il va devenir infernal pour le retenir. Quoi.
3: Mmh.
2: Voilà, donc là, quand on calcule le dimensionnement d'un mur, on tient compte à la fois de sa hauteur, du fruit qui va lui être donné, de l'angle de frottement de remblai, qui est variable selon les endroits. Et ensuite, il y a d'autres critères qui sont analysés. Alors, pour ça, on a travaillé avec des scientifiques de l'École nationale des travaux publics de l'État de Lyon, l'ENTPE, mais aussi de l'École des ponts de Paris, de l'IFSTAR. Et on a fait plusieurs campagnes de murs expérimentaux qui ont permis aux ingénieurs de créer des abacs de dimensionnement pour les murs de soutènement. Mmh. C'est-à-dire qu'actuellement, on fait plus au pif. Mmh. On va pas dire, bon, ben là, on le démarre à 70 de large ou 80. Non, on va appliquer les abacs. Alors évidemment, faut savoir les lire. Hein. C'est un peu complexe pour quelqu'un qui l'a jamais fait. Mais autrement, quand on a compris le système, eh ben voilà, on peut dimensionner son mur en fonction des abacs. Et ces abacs, on les a publiés d'abord dans un premier ouvrage qui s'appelle une construction de murs de soutènement en pierre sèche. Ça s'est sorti en 2006, je crois. Et puis, plus récemment, en 2015, il y a eu les règles professionnelles de la construction de murs de pierre sèche, de murs de soutènement de pierre sèche. Et c'est là-dessus qu'on se base, sur les derniers abacs qui ont été fournis par les ingénieurs. Et c'est ce qui nous permet d'être crédibles par rapport aux assureurs, par rapport aux donneurs d'ordre. On leur dit, voilà, on sait que le mur s'y fait telle hauteur, avec tel type de pierre, et avec tel fruit, et tel angle de frottement, et ben voilà, il faut le dimensionner comme ceci ou comme cela.
3: Et combien de temps peut vivre un mur bien dimensionné ?
2: S'il est bien fait, que la pierre est de bonne qualité, etc., on connaît des murs qui ont plus de 200 ans.
3: Ah oui. Ah, c'est pas mal.
2: Voilà.
3: C'est mieux que le béton.
2: Ah oui, oui, oui. Ben, il se trouve que le béton, il fait barrage à l'eau. Et donc, quand il pleut très fort, cette pression hydrostatique dont je parlais tout à l'heure, elle peut jouer des tours à un mur en voile béton qui peut très bien se renverser d'un bloc. Et c'est arrivé plusieurs fois quand il y a eu des épisodes un peu importants. Et donc, à l'avant, on lui donne du fruit, et à l'arrière, on le bâtit droit. Il faut surtout pas se coucher contre le talus. Parce que comme tout était éboulé, imaginez-vous qu'il a fallu reconstituer le terrain une fois qu'on a fait le mur.
3: Ramener de la terre.
2: Ramener de la terre qu'on avait mis en tas ici et là quand on a trié les matériaux. Alors à la brouette, on ramène la terre et au fur et à mesure qu'on l'installe derrière le mur, on la dame, on la tasse, parce qu'il ne faut pas laisser aux intempéries le soin de tasser un terrain. Il faut qu'il soit tassé quand l'eau arrive. Sinon, ça va créer une poussée, même sur un mur neuf. Ça aussi, c'est quelque chose qu'il faut savoir.
3: Ah oui.
5: Donc dans cette tranchée derrière, c'est un mélange de petites pierres et de terre, les deux ?
2: Oui, oui. Vers le bas, on a mis beaucoup de petites pierres. Tu vois un peu ce genre de truc qu'il y a là, que tu racles au râteau, puis tu le mets tout en bas là. Et c'est très bien, c'est un drain complémentaire un peu. Mais qui ne fait pas partie du mur, c'est indépendant du mur. Et puis dessus, on va rajouter ce qui vient. Alors c'est de la terre plus ou moins mélangée à des pierres. Et puis par contre, sur les 80 derniers centimètres, on fait ce que faisaient souvent les anciens, c'est qu'on met de la terre criblée. Vraiment pour faire une terre de culture, de jardin qui soit souple. Enfin, ça dépend l'usage de la terrasse de dessus. Si ça doit être un chemin de circulation, tu t'en fous. Mais si c'est un jardin, on crible la terre. C'est-à-dire que le tas de remblai qu'on a, on met une grille à côté qui est plus ou moins inclinée. Et cette grille va séparer la bonne terre cultivable des petits gravillons que, eux, tu vas balancer à l'arrière du mur, en bas.
6: Nous étions avec l'association Louvalat, qui fêtait ses 50 ans d'existence au hameau du Vernet, à Saint-Germain-de-Calberte. Merci à Marc Dombre et à tous les bénévoles de l'association qui nous présentaient ce petit coin des Cévennes entièrement restauré en lauze et en pierre sèche.

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1: Il est minuit.
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3: Bonjour à toutes et à tous et bienvenue sur Radio Intervalle pour ce moment d'information locale. Les actualités du week-end sont chargées puisqu'il va se prolonger avec les festivités du 14 juillet et on passe donc directement à l'agenda des offices de tourisme. Aujourd'hui, dans le nord-ouest du Gard et en Ardèche, Clara pour l'office de tourisme des Vences et Eddy en Seyssevennes.
4: Bonjour à toutes et à tous, c'est Clara de l'office de tourisme Cévennes d'Ardèche. Je suis ravie de vous retrouver pour découvrir ensemble le programme ensoleillé et festif de ce mois de juillet. Entre fêtes de village, concerts sous les étoiles, ateliers créatifs et balades nature, installez-vous confortablement, je vous emmène pour un petit tour d'horizon. Du 6 au 27 juillet, tous les lundis dès 10h, venez changer de regard sur le vivant à La Blachère. L'association Terre Humanisme vous ouvre les portes de ses jardins pédagogiques pour une visite guidée inspirante autour de l'agroécologie, de la fertilité des sols et de la biodiversité. Du samedi 11 au mardi 14 juillet, au village de Joyeuse, c'est le grand rendez-vous de la fête votive et de la fête foraine sur la place de la Grand-Fonds. 4 jours avec manège, churros, concours de pétanque et bal animé chaque soir par les jeunes de Joyeuse sous des thèmes déjantés comme feria, marinière ou super-héros. Le dimanche 12 juillet, à La Blachère dès 20h, le jazz continue de swinguer à la passerelle avec le concert de jazz contemporain du TGV Organ Trio. Toujours le 12 juillet, à Faugère, à partir de 21h30, place au cinéma sous les étoiles dans la cour de la mairie avec la projection du magnifique documentaire animalier « Le chant des forêts » de Vincent Muillet. Lundi 13 juillet, c'est la veille de la fête nationale et ça va bouger sur le territoire. Au Vence, dès 18h, venez participer au défilé en musique avec la Peñasique sur la place Léopold-Ollier avec distribution de flambeaux, grands feux d'artifice et balles populaires. Toujours le 13 juillet, à Saint-Paul-le-Jeune, dès 14h30, concours de pétanque l'après-midi, grand repas du terroir dès 19h30, bal dansant avec Big Jack Plane et grand feu d'artifice à 23h30 au cœur du village. Le 13 juillet toujours, à Joyeuse à partir de 22h, ne manquez pas la traditionnelle et féerique retraite au flambeau qui s'élancera en fanfare depuis la place du château. Le 14 juillet à Joyeuse, dès 19h30, c'est le moment de s'installer autour du grand banquet républicain sur la place du 14 juillet pour savourer une paella au feu de bois avant d'admirer le feu d'artifice tiré sous le château. Réservation obligatoire auprès de l'office de tourisme. Toujours le 14 juillet, à Saint-André-de-Cruzières, le comité des fêtes vous donne rendez-vous à la salle polyvalente pour son concours de pétanque, son repas, son bal et son feu d'artifice à la tombée de la nuit. Venez lever les yeux vers le ciel avec les balades célestes, soirée d'astronomie comptée dans les environs de Bannes. Laissez-vous guider pour une observation à l'œil nu et au télescope ponctuée de récits mythologiques. En juillet, les rendez-vous ont lieu précisément les mercredi 15 et jeudi 16 juillet à 21h45, le mardi 21 juillet à 21h45 pour observer le lever de lune. Le lieu exact vous sera communiqué lors de la réservation. Et voilà un bel aperçu de ce qui vous attend en juillet en Cévennes d'Ardèche. Bien sûr, ce n'est qu'un avant-goût et bien d'autres surprises vous attendent encore sur notre territoire. 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Vous pouvez aussi vous y abonner pour recevoir notre agenda hebdomadaire directement dans votre boîte mail ou tout simplement passer nous voir dans nos bureaux de Joyeuse et des Vences. Très beau mois de juillet à toutes et à tous et à très vite pour de nouvelles escapades.
5: Bonjour à toutes et à tous, je suis Eddy de l'Office de tourisme de Seyssevennes et je vais vous présenter l'agenda des animations des événements pour le mois de juillet 2026. Les mardis des fumades, les concerts de l'été qui se déroulent donc au Théâtre de Verdure. Le lundi 13 juillet, petite exception donc puisque c'est un lundi, sur l'esplanade des Termes, un concert gratuit en deux temps avec le groupe de salsa cubaine Agua Nomas, une première partie qui débutera à 21h avec une pause feu d'artifice à 22h30 si celui-ci n'est pas annulé et le groupe reprendra ensuite à 22h45. À Saint-Jean-de-Maruéjol, une nouveauté cette année, il s'agit des concerts marchés nocturnes. Ce sera donc les mardis à Saint-Jean-de-Maruéjol, avec le mardi 14 juillet, la Peña, les enfants de Barjac. Il y aura également la traditionnelle retraite au flambeau en ce jour de fête nationale. Du jeudi 9 au dimanche 12 juillet, plongez dans l'univers du yoga et des arts sacrés lors du Yomga Festival au Mas du Rang, niché en pleine nature dans les Cévennes, dans le très beau village de Permal. 4 jours d'immersion dans les sagesses ancestrales de l'Inde pour reconnecter corps, esprit et nature. Le Yomga Festival, c'est du jeudi 9 au dimanche 12 juillet à Permal. Les samedis 11 et dimanche 12 juillet, direction Bessèges pour le festival du Polar 16 Frissons. Des dédicaces, des confrères et 20 écrivains seront présents pour ce festival du Polar 16 Frissons. C'est à Bessèges les samedis 11 et dimanche 12 juillet de 10h à 18h. Du samedi 11 juillet au samedi 29 août, la troupe Atom Théâtre revient cet été pour la 3e année consécutive à Saint-Jean-de-Maruéjol avec son théâtre Sous les étoiles sur le site des anciennes mines d'asphalte SFA. Le spectacle de cette année met à l'honneur le grand Molière avec la pièce Molière ou le mari confondu. Rendez-vous donc tous les soirs à 21h, à partir du 11 juillet jusqu'au 29 août, avec des relâches les dimanches et lundis, et exceptionnellement les 25 juillet et 22 août. Le théâtre Sous les étoiles, c'est à Saint-Jean-Maruéjol du samedi 11 juillet au samedi 29 août. Le dimanche 12 juillet, rendez-vous à l'ombre des platanes sur l'esplanade des Thermes à Allègre-les-Fumades pour la 3e édition de Souffle d'art. Une journée qui célèbre l'authentique, le sensible et la création vivante à travers la beauté du geste, les savoir-faire et les rencontres. Artistes et créateurs vous révéleront leur univers, céramique, peinture, coutellerie, bijoux, vitrail, bois, carton, etc. Un vernissage aura lieu à 11h et la journée sera ponctuée de divers ateliers et animations avec du body painting, un cyclotour à bois, des peintures interactives ou encore Lucien de Montmartre, un portraitiste pluridisciplinaire. Souffle d'art, c'est à Allègre-les-Fumades le dimanche 12 juillet. Du dimanche 12 au mardi 14 juillet, le village de Saint-Ambroise célébrera la 39e édition de sa fête du Volobiou, une fête historique, totémique et traditionnelle autour de la légende du bœuf qui vole. Marché d'antan, troubadour, concert folk, animation pour enfants, spectacle de rue, spectacle de feu nocturne ponctueront ce rendez-vous médiéval annuel et se terminera par la procession traditionnelle ainsi que par l'envol du Volobiou. La 39e édition de la fête du Volobiou, c'est à Saint-Ambroise du dimanche 12 au mardi 14 juillet. Vous pourrez retrouver toutes les informations et détails des animations de ce mois de juillet sur notre site internet www.tourisme-16-7 à la rubrique Agenda. Merci à toutes et à tous et à bientôt.
3: Et oui, le fameux bœuf volant, c'est le Volobiou à Saint-Ambroise ce week-end, mais aussi bien d'autres événements. Merci d'avoir suivi ce point d'information local sur Radio Intervalle et à très bientôt.
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3: Si tu peux voir détruire l'ouvrage de toute une vie et sans dire un seul mot te remettre à bâtir, vous connaissez cette phrase magnifique. Si vous ne la connaissez pas, eh bien il faut se la dire de temps à autre. Eh bien tu seras un homme mon fils, c'est Rudyard Kipling, hein. Il y a une belle chanson de Bernard Lavilliers là-dessus, elle s'appelle If, et moi j'aime beaucoup cette chanson, j'aime beaucoup Bernard Lavilliers aussi. On est avec Marie-Pierre Péchou, voilà, on va revenir à nos moutons, ou enfin à notre activité, notre partage autour de la prison des Baumettes. Marie-Pierre, bonjour.
4: Bonjour.
3: Partage que vous avez fait pendant des années avec votre Bible sous le bras, pas seulement parce qu'il devait y avoir des petites choses aussi pour les détenus, souvent des femmes. On est autour d'une histoire qui est l'histoire de Joseph qui va être en détention. Donc ça déjà évidemment c'est une histoire, alors on n'y croit pas, mais c'est une histoire qui pour vous est vraiment un terreau fertile, hein, parce que là on a une personne qui va passer au travers de la prison et qui va passer correctement entre guillemets ce test.
4: Oui, c'est ça, c'est qu'on peut avoir une bonne détention, j'ai envie de dire. C'est qu'on peut choisir aussi de faire au mieux pour soi. Je ne dis pas pour la détention, mais de faire au mieux pour soi, de se choisir. Et quand on se choisit et quand on veut grandir, quand on veut apprendre de cet échec, parce qu'être en prison, c'est un échec, ça devient une expérience. Et cette expérience peut nous construire, peut nous faire avancer. On peut découvrir des choses sur soi qui peuvent, je pense, ancrer aussi encore plus une trajectoire personnelle.
3: Alors Marie-Pierre, on avait fait un premier sujet sur cette histoire de Joseph. On ne va pas rappeler toute l'histoire, ça se trouve dans l'Ancien Testament ou dans la Torah en tout cas. Alors on a parlé de reconstruire et effectivement, en fait, il faut repartir à zéro à chaque fois. C'est-à-dire que dans l'histoire de Joseph, à chaque fois, bah, on est vendu, on imagine que c'est pas simple, on se retrouve sans contexte affectif, repartir à zéro, peut-être le construire. Ensuite, on est en prison alors que c'est pas juste, il faut reconstruire aussi. En fait, c'est toujours repartir à zéro.
4: Oui, c'est ça qui est intéressant chez Joseph, c'est que, en fait, il a pas du tout les qualités. À chaque fois, il est dans un endroit, eh ben, il a pas les qualités pour être dans cet endroit. Il était un homme libre, maintenant il est donc esclave. Après, il était esclave, mais maintenant il est en prison, donc c'est incroyable parce que, au final, c'est toujours plus bas, jusqu'au jour où, par un miracle, il va pouvoir sortir de prison, il va se trouver auprès du pharaon. Et il n'a pas les qualités pour être le premier ministre. Et Pharaon va lui faire confiance. Et je trouve que ce Joseph, il y a plein de rebondissements dans sa vie. Mais cette humilité le place toujours au départ, en fait, de quelque chose d'extraordinaire. En fait, il est prêt, j'en dirais, à mouiller la chemise. On va dire ça comme ça. Il est prêt à mettre à fond ce qu'il vit. Et c'est pour ça qu'il est un personnage de référence.
3: C'est facile d'en parler, mais quelquefois nous sommes nous-mêmes confrontés. Et là, vous allez sourire un peu parce que est-ce qu'il n'y a pas l'âge aussi qui peut compter ? On parle peut-être de manière plus générale parce que quand on est jeune, on peut repartir à zéro, on n'a rien. Plus on prend de l'âge, bah, on peut construire une maison, on peut construire aussi une fonction, on peut construire tout un tas de choses qui font que, bah, en fait, on ne repart jamais à zéro et on n'ose plus repartir à zéro. Marie-Pierre, ça vous parle ?
4: Oui, ça me parle, mais après, ça dépend de quoi on parle. Parce que Joseph, c'est vrai qu'il était jeune, mais après, avec la vie, il va rencontrer ses frères. Et en fait, est-ce qu'il est devenu méchant ? Est-ce qu'il est devenu, je dirais...
3: Aigri. Hein.
4: Oui, la colère. Qu'est-ce qu'il a fait de cette colère-là, de cette injustice ? Et parfois, plus on prend de l'âge, moins on peut se remettre en question. Et on constate que ce Joseph, avec l'âge, avec une vie terrible, il arrive aussi à garder cette ouverture.
3: Il n'y a pas seulement l'adaptation, la capacité d'intégration, il y a aussi la capacité de ne pas être sur le regret, sur l'amertume, être aigri d'avoir passé quelques années en prison. C'est juste, là on en parle rapidement, vous connaissez vous ce milieu carcéral, c'est pas simple. Il y a aussi ça, peut-être, et vous, auprès des détenus, c'est comment tu vas sortir aussi de cette situation, après cette expérience, comme vous l'avez dit, Marie-Pierre.
4: Oui, c'est ça. Et moi, ce que j'invite les gens à vivre, c'est un échec. Mais vous savez, c'est comme tout ce qui nous arrive dans notre vie. Est-ce qu'on le vit comme un échec ou comme une expérience ? Et si on arrive à vivre cette détention comme une expérience, je crois qu'on peut en retirer quelque chose. Par contre, si on la vit comme un échec, eh ben, on ressort comment ? moi, le plus important, c'est comment vont ressortir les personnes. Et est-ce qu'elles ont envie d'avoir quelque chose, même dans la détention, elles ont envie de s'appuyer sur quelque chose. Voilà, en détention, j'ai pu vivre mes valeurs. En fin de compte, si on est dans l'identité, et je crois que c'est important de ne pas se perdre non plus en détention, ne pas perdre son identité.
3: Et la fin de l'histoire de Joseph, elle est intéressante parce qu'en fait, on a l'impression qu'il y a presque une destinée. Et après, il y a quand même un fil conducteur. Il s'adapte à tout pour arriver à une certaine victoire, à un moment où il est important qu'il soit là et toutes ses expériences lui ont été utiles.
4: Oui, alors moi, c'est ce que je dis aux personnes. On est les seuls à pouvoir dire ça. On est les seuls à pouvoir dire, eh ben moi, c'est bien que je sois rentré en prison. Parce que, je sais pas, moi, je me permettrai pas de dire à quelqu'un, c'est bien que tu aies eu cette maladie, c'est bien que tu aies eu cet incident, c'est bien que tu aies eu cet emprisonnement. Et Joseph, lui, il a cette capacité de comprendre qu'au final, il rejoint un destin. Parce qu'il aurait pu dire, bon ben c'est trop injuste, c'est comme le Calimero, hein, c'est trop injuste ce qui m'arrive. Il rejoint un destin. Et dans ce destin, il comprend qu'il a quelque chose aussi à apporter. Et c'est ça pour moi le cadeau de cette histoire, c'est que quel que soit le lieu où je suis, j'ai quelque chose à apporter, j'ai quelque chose à donner.
3: Et Dieu là-dedans, parce que moi j'ai tourné un peu les pages de votre Bible, je connaissais ce passage, enfin la fin en tout cas, et Joseph dit à ses frères, quand il leur, parce qu'après ses frères ils ont quand même commis une chose atroce, hein, ils l'ont vendu hein, quand il était tout jeune, par jalousie, lui il va dire en les revoyant, ce qui n'est pas le cas de tout le monde, vous avez voulu me faire du mal, mais Dieu a voulu changer ce mal en bien. Moi j'aimerais votre commentaire là, parce qu'on a parlé de Joseph, et là comment il parle lui de Dieu ? Ou dans sa relation avec Dieu, ou dans lui, qu'est-ce qu'il a fait pour que Dieu... Voilà, c'est où sa place, la place de Dieu dans tout ça ?
4: En fait, il dit que c'était mal. Hein ? Le verset que vous avez lu, il a dit que c'était mal, ce qui m'est arrivé.
3: Mais vous avez voulu me faire du mal.
4: Eh oui, donc déjà, on dit les choses, c'est que c'est pas normal ce qui m'est arrivé. Donc c'est pour ça qu'on peut pas non plus dire, bon ben, c'est Dieu qui a voulu tout ça. Non, non, Dieu ne l'a pas voulu. Mais parce que le mal est arrivé, eh ben Dieu m'a aidé à faire du bien de tout ça. Parce qu'au final, si je reste dans le mal, qu'est-ce qui se passe ? Je m'effondre sur moi-même, je n'ai plus d'avenir, je deviens déprimé et immobilisé dans ma vie. Non, ok, du mal m'est arrivé, mais grâce à Dieu, je vais me mettre en mouvement.
3: C'est grâce à Dieu, c'est grâce à une vision, parce que quand même, il faut avoir une vision dans cette histoire. Hein. Vous êtes tout le temps dans des difficultés, au lieu de se reprocher soi-même, d'être dans la complainte et tout, on se dit non, bah, en fait, il y a peut-être un plan, ou je ne sais pas, c'est peut-être aussi, on est voyageurs sur cette terre, donc essayons d'en faire le mieux possible là où nous nous trouvons.
4: Alors pour moi, c'est la possibilité de dire « Dieu l'a permis ». Et je trouve que ça change tout quand on dit « Dieu l'a permis », parce qu'au final, ça veut dire que j'ai les ressources aussi en moi pour surmonter tout cela. Et ça, c'est un texte du Nouveau Testament. C'est-à-dire qu'on n'est pas...
3: De l'Ancien Testament.
4: Non, du Nouveau Testament, on n'est pas soumis à des expériences qu'on ne pourra pas surmonter. Il y a un texte comme ça qui dit ça dans le Nouveau Testament. Et alors, si on arrive à dire qu'au final, Dieu l'a permis, ça veut dire que j'ai les ressources aussi en moi.
3: Et ça veut dire qu'il y a une sorte de stéréo, d'écho. C'est pas juste Dieu qui fait des choses extraordinaires, c'est cette collaboration d'une certaine manière.
4: Ah ben oui, parce que Joseph, il a toujours eu la posture de rester dans ses valeurs, de s'investir là où il était, même si c'était injuste, même si c'était dur, il s'est toujours investi, parce que avec Dieu, c'est la vie, c'est le mouvement. Donc, si je reste en mouvement, Dieu va me bénir d'une manière ou d'une autre. Mais si je suis dans l'immobilité, je ne sais pas comment je vais recevoir les bénédictions de Dieu.
3: En prison, on est dans le mouvement ?
4: Oui, on peut être dans le mouvement. On peut aussi faire une dépression. Alors, c'est évident, il y a le choc carcéral, c'est très compliqué. Hein. Mais après, une période d'adaptation, parce que malheureusement, on peut parler comme ça, eh ben, on peut se remettre en mouvement dans la vie. On peut sourire en prison, on peut chanter, on peut faire du bien, on peut prendre soin de soi, bien sûr dans un cadre restreint, mais il est possible d'être en mouvement en prison.
3: Merci Marie-Pierre Péchou, aumônière donc de l'histoire de Joseph jusqu'à la prison des Baumettes. On vous retrouve dans d'autres numéros pour ces parallèles qui existent entre une histoire ancienne et des rencontres aussi qui se font en milieu carcéral.
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0: Nous voici aujourd'hui à Saint-Germain-de-Calbert, en Cévennes. Et nous allons découvrir un hameau, le Vernet, dans lequel une association, Louvalat, a travaillé depuis des années à restaurer ce hameau selon les techniques anciennes de la pierre sèche et de la lauze. Nous allons suivre Marc Dombre, qui est un petit peu la cheville ouvrière de ce projet et qui va nous expliquer comment ce hameau a été rénové. Et nous sommes là pour une occasion, c'est les 50 ans de cette association Louvalat. Alors voilà, on va aller suivre et on va découvrir un petit peu ces techniques ancestrales qui font la fierté et la typicité des Cévennes. Alors on monte, on vient voir un mur qui, on est au pied d'un mur qui fait 3 mètres de haut quand même.
1: Ça fait penser à Clabade, le terme que tu utilises.
2: Oui, oui, c'est ça, c'est ça. Donc là on est devant un mur qui nous a donné un peu de fil à retordre parce que donc on est sur le rocher, on est basé sur le rocher partout. Et il a d'abord fallu piquer le rocher pour l'incliner de manière à ce qu'il soit perpendiculaire aux fruits. Bonjour.
0: Bonjour.
2: Et ensuite, il pleuvait énormément à cette période-là, il y avait de la flotte partout, et donc on a décidé de claver la base du mur. Donc là, vous
0: des
2: voyez...
0: pierres dressées.
2: Voilà, c'est des pierres dressées, bien coincées entre elles. Alors la clavade présente l'intérêt...

0: de bien laisser passer les terres fines, justement, qui ne se bloquent pas derrière. Ils sont toujours évacués.
1: Par contre, pour construire là-dessus...
0: Oui, c'est pas simple parce que ça fait, vous voyez, c'est pas régulier, c'est pas,
1: c'est pas plat,
0: c'est hérissé, c'est pas plat, donc il faut compenser avec des petites pierres. Enfin, il y a des astuces quoi. Hein, là, il en faut pas mal. Et il faut se dire que là, vous en voyez que la moitié. Il y a autant en dessous.
1: Ah ok. Ah vous oui. Elle creusait en fait.
0: Ouais, elle faisait 90 de haut notre clavade. Là.
1: Ah ouais.
0: Et on en voit que à peine la moitié quoi.
1: Vous disiez qu'il fallait des petites mains, mais là, je pense qu'il faut être un peu costaud pour bouger des pierres comme ça. Là.
0: Ben, quand la pierre est trop grosse, on s'y met à deux. Hein.
1: Ouais.
0: C'est, ou à trois. Et puis, on a aussi des petites astuces pour pas forcer en les transportant. Hein. Ouais. Parce que ça, c'est quelque chose qu'on enseigne, d'ailleurs, à l'école de la pierre sèche, hein, chez ABPS. Hein. Un des premiers... thème abordé, c'est la position du corps pour soulever une pierre et pour passer ce quintet dès le début. Hein.
1: Ouais.
0: Parce que quand vous avez un peu trop forcé, et ben, vous esquintez votre dos pour la vie. Quoi. Voilà. Donc c'est quelque chose qui ne se faisait pas avant, mais actuellement, maintenant, le premier souci, c'est de montrer comment préserver son corps en soulevant une charge.
2: Et là, c'est des pierres qui sont issues de carrières.
0: Alors oui, moi j'avais une petite carrière de l'autre côté de la vallée. Donc ça vient pas de loin. Ça.
2: Et les anciens, c'est les murs qu'on kilomètres. A vus avant, les anciens murs, est-ce qu'ils faisaient venir la pierre d'ailleurs ou est-ce qu'ils prenaient que
0: localement ? Ils prenaient ce qu'ils avaient sous les pieds, les anciens. Et on va voir un peu plus haut, mais il y a des endroits où le rocher est taillé de manière magnifique. Et en fait, ils ont taillé le rocher pour les besoins d'élargir les terrasses, les bancelles, et tout le matériau qui était issu de leur travail de pic, ben, ils le triaient, ils le classaient, ça pouvait donner des lozes, et ça pouvait donner du dallage, ou des pierres à bâtir. Et ils savaient le trier, ils savaient bien l'utiliser justement pour... ben, il donnait jamais un coup de masse pour rien. Hein. C'était toujours dans une optique de produire de la pierre, de la lauze, du dallage. Ouais, c'est ça.
1: On imagine le boulot que ça a été, parce que quand on voit les Cévennes avec ses murs en pierre sèche partout, même en forêt.
0: Oui, c'est fou. Il y a eu un travail immense. Et il faut se dire que le pic de construction de tous ces murs, ça a été au 19e, dans la première moitié du 19e, hein, donc avant la période industrielle. Et il y avait surpopulation dans les campagnes, et donc il fallait toujours conquérir un peu plus de terrain et pour planter, élever des bêtes. Et aussi, ce qui encourageait beaucoup les gens à l'époque, c'était le mûrier, qui rapportait quand même beaucoup d'argent et c'était une source de revenus qui était très importante dans les vallées cévenoles et qui a poussé à bâtir des murs pour planter du mûrier et c'était, je pense, une période très faste.
2: Et ici, c'était châtaignier et mûrier qui étaient...
0: Oui, alors selon les terres, ils plantaient évidemment des châtaigniers, qui étaient vraiment l'arbre ressource hein, pour le pays. Les mûriers, ils en mettaient un peu partout. Par exemple, un endroit où il y avait un jardin, ben, en bas, il y avait une rangée de mûriers. Mmh. Ou de vignes, ou les deux. Mmh. Hein? Et quand tu irriguais ton jardin, l'eau qui coulait vers le bas de ton bancel, eh ben, elle finissait en irriguant ta vigne et ton mûrier.
1: Mais le mûrier était sur des faïences aussi ?
0: Oui.
1: Ah oui. Ça ne pesait pas trop lourd sur le mur ?
0: Non, le mûrier, ainsi que beaucoup d'arbres fruitiers, sont des arbres qui ont des racines pivots, qui plongent très profond dans le sol. Et du coup, ils ne sont pas dangereux pour le mur. Ce qui est dangereux pour un mur, le seul fruitier que je trouve dangereux pour un mur, c'est le figuier, parce que lui, il a besoin du mur pour développer tout son système racinaire. Il fout tout en l'air. Hein. Et puis sinon, ce qui est mauvais, c'est aussi les résineux, tous les arbres résineux qui eux ont un système horizontal et qui, enfin voilà, les endroits où ont été plantés des résineux, on sait très bien que quand on les coupe, c'est le moment où disparaît le mur. Ne serait-ce que avec les engins de débardage qu'ils ont maintenant, quoi. On peut monter à l'étage au-dessus.
1: Ouais. Hein.
0: Mais là, on prend un escalier qui est un escalier encastré dans le mur de soutènement.
1: Alors, très bel escalier fabriqué en pierre sèche aussi.
0: Oui. Alors, donc l'escalier, il comporte un escalier encastré comme ça qui suit le mur. Il a un mur, ce qu'on appelle le mur des chiffres, qui soutient les marches, et le mur de cage qui surplombe les marches. Et le mur de cage va bloquer les pierres de la marche de manière à ce qu'elles ne bougent pas. Mmh. Et de même, elles sont bloquées par la contre-marche de l'élément supérieur.
1: Ok.
0: Voilà. C'est ce qui fait leur résistance et leur solidité. Voilà, et là, vous avez un mur qu'on a installé en suivant. Alors, il est arrondi dans tous les sens. En fait, on a suivi un banc de quartz qui est magnifique, qui est assez exceptionnel même. Et on a eu beaucoup de mal à... D'ailleurs, il s'est effondré, pas pour rien, c'est parce que les anciens, ils avaient eu vraiment du mal à le tailler pour l'incliner perpendiculairement au fruit comme il se doit, comme je disais tout à l'heure. Et là, on a eu vraiment beaucoup de mal à le faire. Bon, on y est arrivé, mais...
1: Avec des machines
0: Avec un marteau-piqueur. Hein. Ah. Mmh. Parce que c'est vraiment une pierre très très dure et très difficile à travailler. Voilà, et puis là, vous voyez, il y a un moment où il y a un évidement du rocher qu'on a franchi avec un arc.
1: Je me suis toujours demandé comment on le construisait. On fait un soutènement d'abord, on fait un...
0: En fait, on fait un moule en bois.
1: Un moule en bois, oui.
0: Hein, qu'on va poser sur quatre cales pour pouvoir le décoffrer une fois que la voûte est en pression dessus. D'accord. Ouais. Et puis on va tailler les pierres de manière à suivre la forme de cet arc. Ah, donc joli, elles sont en éventail là. Ouais. Et ça, c'est un bel effet, hein, une fois terminé.
1: Ouais.
0: Voilà, surtout avec les saxifrages en pleine fleur au-dessus.
1: Ouais.
0: Voilà. Et après, quand c'est fini, on enlève les cales. Donc le moule baisse et on peut le dégager.
1: Ah, ouais.
0: Voilà.
1: C'est un peu les cathédrales des Cévennes, ça.
0: Voilà, oui. Alors, peut-être que sur le plan technique, on peut dire deux, trois mots de ce qu'on appelle les quelques règles techniques qu'il faut respecter quand on pose des pierres. Donc, j'ai déjà expliqué qu'il fallait qu'elles soient perpendiculaires aux fruits. Hein. Ensuite, il faut qu'elles se croisent. Il faut éviter ce qu'on appelle le coup de sabre, c'est-à-dire les joints trop répétés entre les pierres.
1: Mmh.
0: Hein? Donc chaque fois, par exemple ici, vous avez cette pierre, celle-là, elles sont toutes les trois couvertes par une pierre qui va couper ces joints.
1: Mmh.
0: D'accord. Et ça, c'est une
1: règle
0: importante.
1: On n'aligne pas les joints.
0: Voilà.
1: C'est pas...
0: Voilà. Sinon, on appelle ça des coups de sabre.
1: Ah ouais.
0: Et le mur ne va pas bien résister aux poussées parce qu'il y aura un manque de solidarité entre les pierres.
1: Mmh.
0: Il faut rendre les pierres solidaires entre elles. Et ça, comme je le disais tout à l'heure, tant dans le parement que dans l'épaisseur du mur. Et vous avez des pierres qui vont être posées en panneresse, c'est-à-dire c'est des pierres pas très larges, mais qui ont une jolie face sur la longueur. Par exemple, ça, on peut imaginer que ça peut être une panneresse.
1: Oui.
0: Et la pierre qu'on va poser au-dessus va devoir être une boutisse, c'est-à-dire plongée vers l'intérieur du mur, de manière à créer ce croisement entre le parement et l'organisation interne du mur dont je parlais tout à l'heure. Donc là, vous voyez, ça a été soigné, quoi. C'est-à-dire qu'on a bien cherché à ce qu'il n'y ait pas de coups de sabre.
1: Mmh. Voilà. Et Marc, j'ai vu, il me semble avoir vu, des maisons construites en pierre sèche. C'est possible, ça ?
0: Alors, en général, les maisons étaient construites avec un mortier de chaux.
1: Ah, quand même. Il y avait un mortier.
0: En général, je dis bien. Parce que une maison, elle a besoin d'être fermée de l'air, du chaud, du froid. Et donc, on avait besoin du mortier pour ça. Et par contre, tous les bâtiments usuels, genre Clède, hein, les séchoirs à châtaignes, les granges, les étables, étaient construites en pierre sèche parce qu'elles avaient besoin d'être ventilées.
1: Ah, voilà.
0: Alors, par contre, dans certaines zones, vous avez par exemple un hameau comme Lafare en face, qui était un hameau assez pauvre, il n'y avait aucun moyen pour transporter de la chaux. Et donc les maisons sont toutes construites en pierre sèche. Et quand ils avaient un peu de moyens, ils achetaient un peu de chaux pour pouvoir faire un mortier et un enduit le long des façades. En général, la pierre sèche est plutôt réservée aux murs de soutèlement et aussi aux murs de séparation. Alors ici, on est en zone de montagne, on a plutôt des murs de soutèlement. Mais par exemple, vous allez sur le Causse, ils ont beaucoup de pierres qui sont affleurantes, ils ne savent pas quoi en faire et ils bâtissent des murs de séparation pour délimiter le chemin, pour que le troupeau ne divague pas dans les pâturages ou dans les terres cultivées. Et donc voilà, il y a des zones où il y a beaucoup de murs de séparation. Ici, on est plutôt dans une zone de murs de soutènement.
1: Nous étions avec l'association Louvalate, qui fêtait ses 50 ans d'existence au hameau du Vernet, à Saint-Germain-de-Calberte. Merci à Marc Dombre et à tous les bénévoles de l'association qui nous présentaient ce petit coin des Cévennes, entièrement restauré en lauze et en pierre sèche.

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1: Chers amis discophiles, bonjour. Qui dit programmation d'été dit thématique, celle-ci sera à la fois technique mais aussi artistique. Le jeu d'un interprète peut être ruiné par une mauvaise prise de son et au contraire peut être magnifié par une excellente prise de son. Et je me suis amusé à me poser devant ma discothèque, à en sortir des disques dont j'avais gardé un excellent souvenir, tant artistique que technique. Je vais vous les proposer dans un ordre qui n'a rien de chronologique et qui n'a rien de thématique, simplement le plaisir de retrouver d'immenses artistes mis en valeur par leur équipe technique. Je vous propose de commencer ce cycle avec un disque Bach, Johann Sebastian Bach, au piano, joué par Alfred Brendel. Un disque Philips, et il faut dire que dans les années 70, 80, 90, les pianistes qui enregistraient pour Philips avaient une chance inouïe. J'affirme qu'on n'a jamais aussi bien enregistré le piano que dans ces années-là. Et des artistes comme Claudio Rau ou Alfred Brendel en ont ô combien bénéficié. Et je vous propose donc un disque Johann Sebastian Bach au piano, joué par Alfred Brendel, qui, je crois, est né de circonstances fortuites. C'est que Brendel, qui était un excellent technicien dans le sens où il arrivait parfaitement préparé aux séances d'enregistrement, il était souvent en avance sur son programme. Son producteur lui a proposé d'enregistrer ce qu'il voulait, et ça a donné ce disque qui est miraculeux. Concerto italien, prélude de chorale, prélude de fantaisie, fantaisie chromatique, prélude transcrit par Ferruccio Busoni. C'est une suite de merveilles, merveilleusement enregistrées, merveilleusement jouées par Alfred Brendel.